0: Très bon début de journée à tous sur Radio VFM. Il est 6h. On retrouve tout de suite Julien Caillard pour l'actualité de la région. Bonjour.
1: Bonjour Nati, bonjour à toutes et à tous. Soyez les bienvenus dans cette édition régionale. Et à la une, en ce 8 mai, cette exposition exceptionnelle à voir à partir d'aujourd'hui au Mémorial britannique de Vers-sur-Mer dans le Bessin. Cette exposition dédiée aux héros chinois du débarquement. Une histoire méconnue, découverte grâce au journal personnel d'un des 24 officiers chinois présents le 6 juin 44 au large de Sword Beach. Ce journal, retrouvé par hasard à Hong Kong il y a seulement 11 ans, dans un immeuble sur le point d'être détruit. Une exposition rare voulue par Gold Beach Tourisme, son président Stéphane Jacquet.
2: C'est nos amis hongkongais qui ont retrouvé ce journal donc à Hong Kong. Ce journal d'un officier de la marine britannique, parce qu'il faut rappeler qu'Hong Kong était britannique. Et c'est vraiment une recherche. Ils ont trouvé les familles, c'était totalement méconnu. Donc l'idée, c'est de vraiment faire connaître cette histoire qui permet de remettre en perspective le débarquement et notamment les liens que pouvaient avoir les Britanniques avec l'Empire.
3: 24 officiers de marine
2: identifiés pour le moment. Les recherches continuent. Il y a vraiment une volonté d'aller plus loin. Pour le moment, c'est le nombre d'officiers identifiés et qui, pour l'essentiel, ont participé au débarquement, ou du moins ont participé au bombardement des plages du débarquement.
1: Stéphane Jacquet, le président de Gold Beach Tourisme, qui propose donc cette exposition exceptionnelle sur les traces des héros chinois méconnus du débarquement. Cette exposition à voir tous les jours de 10h à 18h dès aujourd'hui et jusqu'au 14 juin au Mémorial britannique de Vers-sur-Mer. Le vernissage de l'exposition, ce sera le 4 juin. Cette expo qui va ensuite sillonner le territoire de Sol Terre et Mer durant l'été. Elle sera visible à la Grange à Dîmes-Danel du 4 au 26 juillet, puis au Prieuré Saint-Gabriel du 1er au 23 août. Elle sera enfin proposée au musée de la bataille de Tilly-sur-Sol du 29 août au 27 septembre. Et puis sachez toujours dans le Bessin que dès aujourd'hui et jusqu'à dimanche, le cimetière américain de Colville-sur-Mer participe au printemps des cimetières. Des visites comme des ateliers thématiques sont proposés gratuitement et sans inscription sur place pour l'occasion. Toutes les informations à retrouver sur le site www.abmc.gov. Un jogger de 52 ans victime d'un malaise cardiaque à hauteur de Roulours sur la route qui relie Vire à Tingebray, c'était mercredi soir. Le quinquagénaire a été transporté au CHU de Caen après avoir été réanimé par les pompiers de Vire mais aussi par un témoin. L'intervention qui a fortement perturbé la circulation sur cet axe. À Vire-Normandie, cette nouvelle réunion cet après-midi sur l'hippodrome Robert Auvray, 9 épreuves de trot attelées au menu à partir de 13h45 en attendant demain le prix des Ducs de Normandie, la 53e édition. On se disputera sur l'hippodrome de Caen. Les trois derniers vainqueurs du Prix d'Amérique seront notamment de la partie des trotteurs plus modestes et surtout moins fortunés. Donc cet après-midi dans la capitale du bocage, mais du spectacle quand même sur la piste et une foule d'animation en dehors de quoi ravir petits et grands. Les précisions d'Éric Marie, le responsable de la communication de l'hippodrome.
4: Vous aurez la possibilité de suivre les courses de l'intérieur en vous inscrivant dans le minibus, dans la voiture suiveuse. Vous aurez également, si la météo le permet, on croise les doigts, la possibilité de bénéficier de baptême de sulky proposé par l'écurie Trois Poneys de Vire. Animation gratuite également pour tout le monde, mais pour les enfants, avec des promenades à poney, avec le centre équestre de Vire, la structure gonflable, le traditionnel goûter gratuit distribué aux alentours de 16h, le stand de produits régionaux, les tirages au sort permettant de repartir avec des lots de consolation, et il y aura notamment des entrées pour le zoo d'Urk ou des traversées de la baie du Mont-Saint Michel a gagné, donc restauration sur place, enfin, tout est fait pour qu'on vous reçoive dans les meilleures conditions sur l'hippodrome de Vire, comme à l'accoutumée.
1: Et départ de la première des 9 épreuves de la journée à 13h45 cet après-midi sur l'hippodrome Robert Auvray. Le sport avec cette grande soirée football qui vous attend demain sur l'antenne de Radio VFM, pas une mais deux rencontres à vivre en direct ce samedi, celle du Stade Malherbe, bien sûr ce sera la dernière de la saison à Nano, Caen accueillera Concarneau à partir de 19h30, cette 33e journée de National qui sera marquée par les 30 ans du Malherbe Normandie Cup. L'autre rencontre de la soirée, elle débutera dès 18h au Stade Pierre Comte. Vire accueillera Pontivy. Ce match de National 3 très attendu, puisqu'en cas de succès, le club de la capitale du Bocage s'installerait dans le fauteuil de leader du groupe C, un fauteuil qui appartient justement pour l'heure à Pontivy. Suspense de dingue et match décisif donc à l'occasion de cette avant-dernière journée du championnat. Écoutez Christophe Lécuyer, le président de l'AS Virois.
5: Passer en tête en cas de victoire à une journée de la fin, ce serait quelque chose de merveilleux. Donc on sent cette effervescence aussi bien chez les supporters qui attendent ce match avec beaucoup d'impatience. On a vu effectivement un nombre de places incroyables vendues là cette semaine sur la billetterie en ligne. Une effervescence autour des supporters, il y a de l'excitation chez les joueurs évidemment. Maintenant voilà, faut pas jouer le match avant l'heure non plus parce qu'il restera de toute façon une journée à disputer derrière cette rencontre-là. Mais ce qui est sûr, c'est qu'en tout cas, ça va faire partie des rencontres qui vont marquer cette saison. Voilà, Pierre Comte sera en feu en tout cas samedi, et c'est aussi pour des matchs comme ça qu'on aime le foot évidemment.
1: Christophe Lécuyer, le président de l'AS Virois, qui accueillera donc Pontivy demain soir à partir de 18h pour le compte de la 25e et avant-dernière journée de National 3. Cette rencontre que vous pourrez vivre sur notre antenne. Rendez-vous demain dès 17h45 sur Radio VFM et vfmradio.fr. Juste après cette rencontre, nous irons donc à Caen au stade Michel Dornano pour vous faire vivre l'autre rencontre de la soirée, la dernière du stade Malherbe à domicile cette saison. Le stade Malherbe opposé à Concarneau à partir de 19h30.
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1: La météo avec une belle journée en perspective pour entamer ce long week-end de 3 jours. Beaucoup de soleil dès ce matin, quelques rares nuages de beau temps. Ils seront sans conséquence. La situation qui n'évoluera pas dans l'après-midi. On conservera le soleil du littoral du Bessin jusqu'au bocage virois. Le vent d'ouest à nord-ouest faible à modéré ce vendredi. Les températures comprises entre 6 et 9 degrés au réveil ce matin, elles repasseront au-dessus des normales de saison cet après-midi. Prévoyez 18 à 21 degrés au meilleur de la journée. La suite avec un temps plus instable demain et dimanche. On guettera notamment les orages dès demain après-midi. Allez, c'est la fin de ce journal. Merci à vous de l'avoir suivi. Je vous souhaite une très belle journée, un très bon début de week-end prolongé sur Radio VFM.

Bon début de journée sur Radio VFM, un excellent vendredi 8 mai. Aujourd'hui, c'est le Morning Café de ce jour férié. On a une grosse pensée pour tous ceux qui vont travailler, ils seront nombreux. Donc courage à vous. Pour les autres, eh bien, bon début de long week-end sur Radio VFM. Nati avec vous jusqu'à 10h dans le Morning Café. On retrouvera Julien Caillard pour l'actualité locale et régionale à 7h en ce jour férié. Dès maintenant, la musique, c'est le groupe Wham, petit souvenir de 1984 avec Wake Me Up Before You Go Go. On vous prépare l'éphéméride de cette journée. Il y aura également des petites annonces, des offres d'emploi également, de la musique, bien sûr, l'horoscope avec Camille à la fin de 7h. Et je vous souhaite un très bon vendredi.

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3: Bonjour, excellente fin de semaine, vendredi 8 mai, jour férié évidemment. Aujourd'hui, nous célébrons la fin de la Seconde Guerre mondiale sur le continent européen qui avait lieu le 8 mai 1945. Journée mondiale de la Croix-Rouge également aujourd'hui et bonne fête aux désirés qui sont à l'honneur, ne les oubliez pas. Enfin, bon anniversaire à vous les natifs du 8 mai, vous êtes le même jour que le tennisman Benoît Paire qui fête ses 37 ans, Enrique Iglesias fête ses 51 ans et l'animatrice Laurence Boccolini, 63 ans. Bon vendredi 8 mai avec nous.
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3: Très bonne écoute dans le Morning Café sur Radio VFM. Voici vos petites annonces. À famille d'accueil pour personnes âgées ou handicapées agréées par le Conseil Général du Calvados, situé à Vire-Normandie, famille avec animaux, recherche personnes à accueillir dans un environnement chaleureux et sécurisé. Propose un cadre familial avec un accompagnement adapté aux besoins de chacun. Pour plus d'informations, contactez Madame Thierry Marilyn au 06 77 03 66 22 06 77 03 66 22. Loue local commercial, 80 mètres carrés à Saint-Sever-Calvados, 395 euros par mois. Contactez pour cette annonce le 06 12 58 27 59. 06 12 58 27 59. À vendre 4 roues pour 208 GTI, phase 2, 550 euros à débattre au 06 75 72 93 37. 06 75 72 93 37. A-t-il trouvé un croisé labrador femelle noir blanc à Montbertrand et un croisé labrador noir mâle à Saint-Clair, Vire-Normandie. Et puis également a été trouvé plusieurs chats, un européen mâle tigré à Maurice Duros à Vire-Normandie et plusieurs chats sur Coulonges, notamment un européen mâle noir et blanc, un européen femelle tricolore et un européen femelle noir. Pour ces annonces, contactez le chenil fourrière de Vire aux heures bureau 02 31 67 99 4 02 31 67 99 95. Et puis soyez vigilants, regardez autour de votre maison si la fondatrice, un futur reine, n'a pas construit un nid primaire avant toi, dans un abri de jardin, sous un hangar ou une véranda, etc. Le nid, frelon asiatique, n'est pas plus gros qu'un point. Si vous en découvrez un, contactez le chenil fourrière de Vire-Normandie qui interviendra pour la désinsectisation au 02 31 67 99 95.
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0: Le Morning Café, 6h, 10h, en ce vendredi 8 mai, c'était France Gall sur Radio VFM. Bonne écoute à tous. On va poursuivre le programme en musique avec Patrick Fiori, une autre danse dans quelques instants, les offres d'emploi.
1: Bien sûr, on se connaît mieux que personne.

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5: Très bonne matinée sur Radio VFM. Voici les offres d'emploi. L'entreprise de bâtiments Gosselin, Vire Normandie, rénovation, agrandissement, recherche dans le cadre de son développement un menuisier plaquiste pour un contrat en CDI, 40 heures semaine pour des chantiers à moins de 20 km de Vire. Une expérience de 2 ans minimum est souhaitée. Pour postuler, contactez Monsieur Gosselin au 02 31 69 49 85 ou envoyez votre CV par mail à entreprise.gosselin@gmail.com. Vous êtes à la recherche d'un emploi? Vie et Partage recrute. Cette association accompagne les demandeurs d'emploi en proposant des missions courtes ou longues dans de nombreux secteurs. Aide ménagère, jardinage, petit bricolage. Que vous soyez particulier, entreprise ou collectivité, n'hésitez pas à contacter Vie et Partage qui pourra mettre rapidement une personne à votre disposition. Alors, vous habitez dans le Bocage? N'attendez plus, contactez Vie et Partage au 02 31 67 71 83. La Maison de la Nature et de la Pierre Sèche recherche des bénévoles pour aider à tenir des stands animés aux dates suivantes. Le Salon de l'Innovation de l'Environnement et du Paysage, campus du Lecta de Vire, le 7 mai de 9h à 17h. Atelier et jeux de découverte de la Pierre Sèche. Pour la journée de la Terre à Aunay-sur-Odon, le samedi 30 mai de 9h30 à 19h, atelier sur stand de découverte du potager en permaculture et des graines. Et puis pour la fête de la Mare, le dimanche 20 septembre de 9h30 à 18h, jeux et ateliers nature sur stand. Mission attendue, accueillir le public de passage en compagnie d'autres bénévoles, distribuer de la documentation, proposer de jouer aux jeux mis à disposition sur le stand, aider à l'installation et au rangement du stand. Pas de compétences requises, juste l'envie d'apprendre, de partager, de faire connaissance et bien sûr dans la bonne humeur. Si ça vous tente, contactez le 07 81 35 09 54 ou l'adresse mail suivante contact@a2somnps.com.
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3: Bon début de journée à tous sur Radio VFM. Le rendez-vous de l'horoscope est arrivé. On retrouve Camille. Bonjour.
4: Voici votre horoscope de ce vendredi 8 mai. Bélier, les choix que vous devez faire sont délicats mais indispensables à votre réussite.
5: Taureau, il ne faudra pas hésiter à faire preuve d'audace, voire être percutant si vous voulez marquer les esprits.
6: Gémeaux, les célibataires vont avoir des signes envoyés par Cupidon qui leur réserve quelques surprises.
7: Cancer, vous réussirez à sortir du lot grâce aux idées de qualité que vous avez en masse.
8: Lion, votre fatigue semble être oubliée. Et laisse la place à une belle énergie rassurante.
9: Vierge, vous n'hésiterez pas à montrer les crocs envers des personnes qui vous barrent la route.
10: Balance, vous semblez être dans un bel élan de réussite et la sérénité vous gagne.
11: Scorpion, ce dernier jour de la semaine vous rend très énergique et stimule vos neurones.
12: Sagittaire, heureusement que c'est la fin de semaine car vous avez besoin de vous ressourcer auprès des vôtres.
13: Capricorne, une décision importante vous rend très nerveux mais apportera un bel équilibre au sein de votre foyer.
14: Verseau, l'harmonie est au cœur de vos préoccupations entre votre travail et la maison.
15: Et Poisson, vous semblez plus serein suite à une bonne nouvelle qui vous apporte du réconfort.
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c'est le Morning Café avec Nati pour vous accompagner en ce vendredi matin. Le Morning Café jusqu'à 10h et avec dès maintenant, eh bien Zazie, titre sorti en 1996, J'envoie valser à 7h. Eh bien, vous retrouverez Julien Caillard pour l'actualité locale et régionale. Et puis, on a encore plein de choses à vous proposer, plein de musique, de rubriques et d'infos pratiques, hein, même un jour férié. On est là pour vous accompagner jusqu'à 10h. Ensuite, 10h midi, vous retrouverez la grande famille de Régis. Tout de suite, je vous laisse en musique. Voici Zazie, comme promis.

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0: L'actualité de la région sur Radio VFM, il est 7h, on retrouve Julien Caillard, bonjour.
1: Bonjour Nathy, bonjour à toutes et à tous, soyez les bienvenus dans cette édition régionale. Et à la une en ce 8 mai, cette exposition exceptionnelle à voir à partir d'aujourd'hui au Mémorial britannique de Vaires-sur-Mer dans le Bessin. Cette exposition dédiée aux héros chinois du débarquement, une histoire méconnue, découverte grâce au journal personnel d'un des 24 officiers chinois présents le 6 juin 44 au large de Sword Beach. Ce journal, retrouvé par hasard à Hong Kong il y a seulement 11 ans, dans un immeuble sur le point d'être détruit. Une exposition rare voulue par Gold Beach Tourism, son président Stéphane Jacquet.
2: C'est nos amis hongkongais qui ont retrouvé ce journal donc à Hong Kong. Ce journal d'un officier de la marine britannique, parce qu'il faut rappeler qu'Hong Kong était britannique. Et c'est vraiment une recherche. Ils ont trouvé les familles, c'était totalement méconnu. Donc l'idée, c'est de vraiment faire connaître cette histoire qui permet de remettre en perspective le débarquement et notamment les liens que pouvaient avoir les Britanniques avec l'Empire.
3: 24 officiers de marine
2: identifiés pour le moment. Les recherches continuent. Il y a vraiment une volonté d'aller plus loin. Donc pour le moment, c'est le nombre d'officiers identifiés et qui, pour l'essentiel, ont participé au débarquement, ou du moins ont participé au bombardement des plages du débarquement.
1: Stéphane Jacquet, le président de Gold Beach Tourism, qui propose donc cette exposition exceptionnelle sur les traces des héros chinois méconnus du débarquement. Cette exposition à voir tous les jours de 10h à 18h dès aujourd'hui et jusqu'au 14 juin au Mémorial britannique de Vaires-sur-Mer. Le vernissage de l'exposition, ce sera le 4 juin. Cette expo qui va ensuite sillonner le territoire de Seule Terre et Mer durant l'été. Elle sera visible à la Grange à Dîmes d'Anel du 4 au 26 juillet, puis au Prieuré Saint-Gabriel du 1er au 23 août. Elle sera enfin proposée au musée de la bataille de Tilly-sur-Seule du 29 août au 27 septembre. Et puis sachez toujours dans le Bessin que dès aujourd'hui et jusqu'à dimanche, le cimetière américain de Colville-sur-Mer participe au printemps des cimetières. Des visites comme des ateliers thématiques sont proposés gratuitement et sans inscription sur place pour l'occasion. Toutes les informations à retrouver sur le site www.abmc.gov. Un jogger de 52 ans victime d'un malaise cardiaque à hauteur de Roulour sur la route qui relie Vire à Tingebray, c'était mercredi soir. Le quinquagénaire a été transporté au CHU de Caen après avoir été réanimé par les pompiers de Vire, mais aussi par un témoin. L'intervention qui a fortement perturbé la circulation sur cet axe. À Vire Normandie, cette nouvelle réunion cet après-midi sur l'hippodrome Robert Auvray, 9 épreuves de trot attelées au menu à partir de 13h45 en attendant demain le prix des Ducs de Normandie, la 53e édition. Se disputera sur l'hippodrome de Caen. Les trois derniers vainqueurs du Prix d'Amérique seront notamment de la partie des trotteurs plus modestes et surtout moins fortunés. Donc cet après-midi dans la capitale du Bocage, mais du spectacle quand même sur la piste et une foule d'animation en dehors de quoi ravir petits et grands. Les précisions d'Éric Marie, le responsable de la communication de l'hippodrome.
4: Vous aurez la possibilité de suivre les courses de l'intérieur en vous inscrivant dans le minibus, dans la voiture suiveuse. Vous aurez également, si la météo le permet, on croise les doigts, la possibilité de bénéficier de baptême de sulky proposé par l'écurie Trois Poneys de Vire. Animation gratuite également pour tout le monde, mais pour les enfants, avec des promenades à poneys, avec le centre équestre de Vire, la structure gonflable, le traditionnel goûter gratuit distribué aux alentours de 16h, le stand de produits régionaux, les tirages au sort permettant de repartir avec des lots de consolation. Et il y aura notamment des entrées pour le zoo de Jurques ou des traversées de la baie du Mont Saint-Michel a gagné. Donc restauration sur place. Enfin, tout est fait pour qu'on vous reçoive dans les meilleures conditions sur l'hippodrome de Vire, comme à l'accoutumée.
1: Et départ de la première des 9 épreuves de la journée à 13h45 cet après-midi sur l'hippodrome Robert Auvray. Le sport avec cette grande soirée football qui vous attend demain sur l'antenne de Radio VFM. Pas une, mais deux rencontres à vivre en direct ce samedi. Celle du Stade Malherbe, bien sûr, ce sera la dernière de la saison à Dornano, quand accueillera Concarneau à partir de 19h30, cette 33e journée de National qui sera marquée par les 30 ans du Malherbe Normandie Cup. L'autre rencontre de la soirée, elle débutera dès 18h au Stade Pierre Comte. Vire accueillera Pontivy. Ce match de National 3 très attendu, puisqu'en cas de succès, le club de la capitale du Bocage s'installerait dans le fauteuil de leader du groupe C, un fauteuil qui appartient justement pour l'heure à Pontivy. TV. Suspense de dingue et match décisif donc à l'occasion de cette avant-dernière journée du championnat. Écoutez Christophe Lécuyer, le président de la Virois.
5: Passer en tête en cas de victoire une journée de la fin, ce serait quelque chose de merveilleux. Donc on sent cette effervescence aussi bien chez les supporters qui attendent ce match avec beaucoup d'impatience. On a vu effectivement un nombre de places incroyables vendues là cette semaine sur la billetterie en ligne. Une effervescence autour des supporters, il y a de l'excitation chez les joueurs évidemment. Maintenant voilà, faut pas jouer le match avant l'heure non plus parce qu'il restera de toute façon une journée à disputer derrière cette rencontre-là. Mais ce qui est sûr, c'est qu'en tout cas, ça va faire partie des rencontres qui vont marquer cette saison. Voilà, Pierre Comte sera en feu en tout cas samedi, et c'est aussi pour des matchs comme ça qu'on aime le foot évidemment.
1: Christophe Lécuyer, le président de l'AS Virois, qui accueillera donc Pontivy demain soir à partir de 18h pour le compte de la 25e et avant-dernière journée de National 3. Cette rencontre que vous pourrez vivre sur notre antenne. Rendez-vous demain dès 17h45 sur Radio VFM et vfmradio.fr. Juste après cette rencontre, nous irons donc à Caen au stade Michel Dornano pour vous faire vivre l'autre rencontre de la soirée, la dernière du stade Malherbe à domicile cette saison. Le stade Malherbe opposé à Concarneau à partir de 19h30.
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1: La météo avec une belle journée en perspective pour entamer ce long week-end de 3 jours. Beaucoup de soleil dès ce matin, quelques rares nuages de beau temps. Ils seront sans conséquence. La situation qui n'évoluera pas dans l'après-midi. On conservera le soleil du littoral du Bessin jusqu'au bocage virois. Le vent d'ouest à nord-ouest faible à modéré ce vendredi. Les températures comprises entre 6 et 9 degrés au réveil ce matin, elles repasseront au-dessus des normales de saison cet après-midi. Prévoyez 18 à 21 degrés au meilleur de la journée. La suite avec un temps plus instable demain et dimanche. On guettera notamment les orages dès demain après-midi. Allez, c'est la fin de ce journal. Merci à vous de l'avoir suivi. Je vous souhaite une très belle journée, un très bon début de week-end prolongé sur Radio VFM.

La nouvelle heure du Morning Café sur Radio VFM en ce vendredi 8 mai 2026. Nati, pour vous accompagner en cette journée qui s'annonce plutôt ensoleillée, va falloir donc en profiter aujourd'hui. Donc nous sommes le 128e jour de l'année. On fête les désirés et les félicits. Dans le Morning Café, Nati avec vous jusqu'à 10h. Et côté musique, voici le tout premier tube de Vanessa Paradis, Joe le Taxi, c'était en 1988. On s'écoutera également Lewis Capaldi. Et puis à 7h15, vous retrouverez l'actu nationale et internationale, le flash info de 2 minutes. Quant à Julien Caillard, pour l'actu, l'info région, bien vous le retrouverez.

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1: Bonsoir à tous. Un deuxième passager du navire de croisière MV Ondius a été testé positif à l'antivirus selon un hôpital néerlandais. Le patient est pris en charge dans une unité spécialisée en maladies infectieuses graves. Un premier cas avait déjà été confirmé à Nimègue alors que le bateau reste au centre d'une alerte sanitaire internationale liée à ce rare virus. En France, selon un sondage Elab, 71% des habitants jugent que Total Energy devrait davantage réduire les prix des carburants face à la hausse liée au conflit au Moyen-Orient. Deux tiers soutiennent aussi une baisse temporaire des taxes sur les carburants malgré l'impact sur les finances publiques. Et face à cette hausse des prix, le gouvernement demande aux administrations de privilégier le télétravail et de limiter les déplacements professionnels. Les agents publics pourront télétravailler jusqu'à 3 jours par semaine et les réunions devront se tenir à distance autant que possible. L'Organisation maritime internationale a annoncé qu'environ 1500 navires et 20 000 membres d'équipage étaient actuellement bloqués dans le Golfe, en cause le blocus instauré par l'Iran dans le détroit d'Ormuz. Et à la veille du week-end prolongé du 8 mai, les routes s'annoncent particulièrement chargées. Bison futé, voie rouge, notamment en Île-de-France, ainsi qu'aux abords des péages et sur les grands axes menant vers l'Atlantique, la Méditerranée et les frontières du Nord-Est. Selon une étude Ipsos, les dons des Français aux associations reculent sur l'année 2025. Moins d'une personne sur deux effectue un don et le montant moyen baisse à 336 euros, soit une réduction de 30 euros par don. Une diminution qui s'explique notamment par les inquiétudes liées au pouvoir d'achat, à l'instabilité politique et au contexte international. Et enfin, du sport et du football. Après être venu à bout du Bayern Munich sur la double confrontation, le Paris Saint-Germain s'est qualifié hier pour la finale de la Ligue des champions. Ce soir, Strasbourg devra faire pareil en Ligue Conférence à la 3e Coupe d'Europe avec un coup d'envoi prévu à 21h face au Rayo Vallecano. Voilà pour l'essentiel de l'actualité. Je vous souhaite une excellente soirée.
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0: 2019. Et depuis, Camaro a publié plusieurs remixes également de cette chanson. Et la même année, Facebook était fondé par Mark Zuckerberg et ses camarades de l'université d'Harvard, d'abord réservé aux étudiants de cette université, et s'est ensuite ouvert à d'autres universités américaines avant de devenir accessible à tous durant l'été 2006. Et toujours en 2004... Le premier épisode de Plus belle la vie était diffusé sur France 3 et le dernier épisode a été diffusé 18 ans plus tard.
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petite nouveauté d'une artiste qu'on aime beaucoup, qu'on apprécie. Hein. Elle était venue plusieurs fois sur nos plateaux radio, challenge sportif et trophée sportif. Victoria Cio avec son nouveau titre Amour à mort. Radio VFM, Le Morning Café, arrive Marc Lavoine, Christina Marocco avec J'ai tout oublié, un titre sorti en 2001 sur Radio VFM. D'ici quelques minutes, je vous donnerai quelques petites idées de sortie dans le rendez-vous de l'agenda.

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1: Dans le Morning Café de ce 8 mai, allez, un petit rendez-vous avec l'agenda et je vous emmène dans le Bessin avec des rendez-vous à Saint-Vigor-le-Grand ce samedi 9 mai à 14h et à 20h à la salle de l'Odyssée. Il y a des lotos organisés par l'association Ribambelle. Renseignements au 06 80 90 44 26. Loto également proposé à Raux samedi à 14h et 20h au centre d'animation de Raux. Loto organisé par l'association On Arrive Quand. Ouverture des portes 1h30 avant le début de la partie. Renseignements 06 06 78 55 38. À Balleroy-sur-Drôme, samedi 9 et 10 mai, fête du village au programme samedi à 14h, fête foraine à 21h, concert de Tiger Bloom et Lee Amber Jones, suivi d'un feu d'artifice. Le dimanche de 7h à 18h, brocante, route de Caumont et à 14h, fête foraine. À Saint-Paul-du-Vernay, dimanche 10 mai de 7h à 17h au stade de football, l'APE organise un vide-grenier. Saint-Martin-des-Entrées, il y a un rendez-vous vide-grenier également dimanche de 8h à 17h, organisé par le comité des fêtes. Et puis au Mollet-Littry, de 8h à 18h, dimanche 10 mai, vide-grenier et brocante. Enfin, un rendez-vous à Reviers dimanche de 8h à 17h au stade Jacques Rouy, un vide-grenier organisé par l'association Bien Vivre à Revières.

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3: Belle matinée, on retrouve l'horoscope avec Camille. Bonjour Camille.
4: Voici votre horoscope de ce vendredi 8 mai. Bélier, les choix que vous devez faire sont délicats mais indispensables à votre réussite.
5: Taureau, il ne faudra pas hésiter à faire preuve d'audace, voire être percutant si vous voulez marquer les esprits.
6: Gémeaux, les célibataires vont avoir des signes envoyés par Cupidon qui leur réserve quelques surprises.
7: Cancer, vous réussirez à sortir du lot grâce aux idées de qualité que vous avez en masse.
8: Lion, votre fatigue semble être oubliée. Et laisse la place à une belle énergie rassurante.
9: Vierge, vous n'hésiterez pas à montrer les crocs envers des personnes qui vous barrent la route.
10: Balance, vous semblez être dans un bel élan de réussite et la sérénité vous gagne.
11: Scorpion, ce dernier jour de la semaine vous rend très énergique et stimule vos neurones.
12: Sagittaire, heureusement que c'est la fin de semaine car vous avez besoin de vous ressourcer auprès des vôtres.
13: Capricorne, une décision importante vous rend très nerveux mais apportera un bel équilibre au sein de votre foyer.
14: Verseau, l'harmonie est au cœur de vos préoccupations entre votre travail et la maison.
15: Et Poisson, vous semblez plus serein suite à une bonne nouvelle qui vous apporte du réconfort.
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6h-10h sur Radio VFM, effectivement, le Morning Café avec Nati pour vous accompagner tout au long de cette semaine. J'aurai également grand plaisir de vous retrouver demain samedi 6h-10h et vous retrouverez Quentin dès lundi matin. Tout de suite dans le Morning Café, allez, un petit peu de soleil qui devrait être présent dans le ciel aujourd'hui. D'ailleurs, prochain point météo, ce sera après l'info région de 8h avec Julien Caillard. Voici le nouveau Gims, soleil.

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0: Belle matinée à tous sur Radio VFM, 8h. Voici Julien Caillard pour l'info de la région. Bonjour.
1: Bonjour Nathy, bonjour à toutes et à tous. Soyez les bienvenus dans cette édition régionale. Et à la une, en ce 8 mai, cette exposition exceptionnelle à voir à partir d'aujourd'hui au Mémorial britannique de Vers-sur-Mer dans le Bessin. Cette exposition dédiée aux héros chinois du débarquement. Une histoire méconnue, découverte grâce au journal personnel d'un des 24 officiers chinois présents le 6 juin 44 au large de Sword Beach. Ce journal, retrouvé par hasard à Hong Kong il y a seulement 11 ans, dans un immeuble sur le point d'être détruit. Une exposition rare voulue par Gold Beach Tourism, son président Stéphane Jacquet.
2: C'est nos amis hongkongais qui ont retrouvé ce journal donc à Hong Kong. Ce journal d'un officier de la marine britannique. Parce qu'il faut rappeler qu'Hong Kong était britannique. Et c'est vraiment une recherche. Ils ont trouvé les familles. C'était totalement méconnu. Donc l'idée, c'est de vraiment faire connaître cette histoire qui permet de remettre en perspective le débarquement et notamment les liens que pouvaient avoir les Britanniques avec l'Empire.
3: 24 officiers de marine
2: identifiés pour le moment. Les recherches continuent. Il y a vraiment une volonté d'aller plus loin. Donc pour le moment, c'est le nombre d'officiers identifiés et qui, pour l'essentiel, ont participé au débarquement, ou du moins ont participé au bombardement des plages du débarquement.
1: Stéphane Jacquet, le président de Gold Beach Tourism, qui propose donc cette exposition exceptionnelle sur les traces des héros chinois méconnus du débarquement. Cette exposition à voir tous les jours de 10h à 18h dès aujourd'hui et jusqu'au 14 juin au Mémorial britannique de Vers-sur-Mer. Le vernissage de l'exposition, ce sera le 4 juin. Cette expo qui va ensuite sillonner le territoire de Seule Terre et Mer durant l'été. Elle sera visible à la Grange à Dîmes d'Anel du 4 au 26 juillet, puis au Prieuré Saint-Gabriel du 1er au 23 août. Elle sera enfin proposée au musée de la bataille de Tilly-sur-Seule du 29 août au 27 septembre. Et puis sachez toujours dans le Bessin que dès aujourd'hui et jusqu'à dimanche, le cimetière américain de Colville-sur-Mer participe au printemps des cimetières. Des visites comme des ateliers thématiques sont proposés gratuitement et sans inscription sur place pour l'occasion. Toutes les informations à retrouver sur le site www.abmc.gov. Un jogger de 52 ans victime d'un malaise cardiaque à hauteur de Roulour sur la route qui relie Vire à Tingebray, c'était mercredi soir. Le quinquagénaire a été transporté au CHU de Caen après avoir été réanimé par les pompiers de Vire, mais aussi par un témoin. L'intervention qui a fortement perturbé la circulation sur cet axe. À Vire Normandie, cette nouvelle réunion cet après-midi sur l'hippodrome Robert Auvray, 9 épreuves de trot attelées au menu à partir de 13h45 en attendant demain le prix des Ducs de Normandie, la 53e édition. Se disputera sur l'hippodrome de Caen. Les trois derniers vainqueurs du Prix d'Amérique seront notamment de la partie des trotteurs plus modestes et surtout moins fortunés. Donc cet après-midi dans la capitale du Bocage, mais du spectacle quand même sur la piste et une foule d'animation en dehors de quoi ravir petits et grands. Les précisions d'Éric Marie, le responsable de la communication de l'hippodrome.
4: Vous aurez la possibilité de suivre les courses de l'intérieur en vous inscrivant dans le minibus, dans la voiture suiveuse. Vous aurez également, si la météo le permet, on croise les doigts, la possibilité de bénéficier de baptême de sulky proposé par l'écurie Trois Poneys de Vire. Animation gratuite également pour tout le monde, mais pour les enfants, avec des promenades à poneys, avec le centre équestre de Vire, la structure gonflable, le traditionnel goûter gratuit distribué aux alentours de 16h, le stand de produits régionaux, les tirages au sort permettant de repartir avec des lots de consolation. Et il y aura notamment des entrées pour le zoo de Jurques ou des traversées de la baie du Mont Saint-Michel a gagné. Donc restauration sur place. Enfin, tout est fait pour qu'on vous reçoive dans les meilleures conditions sur l'hippodrome de Vire, comme à l'accoutumée.
1: Et départ de la première des 9 épreuves de la journée à 13h45 cet après-midi sur l'hippodrome Robert Auvray. Le sport avec cette grande soirée football qui vous attend demain sur l'antenne de Radio VFM. Pas une, mais deux rencontres à vivre en direct ce samedi. Celle du Stade Malherbe, bien sûr, ce sera la dernière de la saison à Dornano. Caen accueillera Concarneau à partir de 19h30, cette 33e journée de nationale qui sera marquée par les 30 ans du Malherbe Normandie Cup. L'autre rencontre de la soirée, elle débutera dès 18h au stade Pierre Comte. Vire accueillera Pontivy. Ce match de National 3 très attendu, puisqu'en cas de succès, le club de la capitale du Bocage s'installerait dans le fauteuil de leader du groupe C, un fauteuil qui appartient justement pour l'heure à Pontivy. Suspense de dingue et match décisif donc à l'occasion de cette avant-dernière journée du championnat. Écoutez Christophe Lécuyer, le président de la Vire.
5: Passer en tête en cas de victoire une journée de la fin, ce serait quelque chose de merveilleux. Donc on sent cette effervescence aussi bien chez les supporters qui attendent ce match avec beaucoup d'impatience. On a vu effectivement un nombre de places incroyables vendues là cette semaine sur la billetterie en ligne. Une effervescence autour des supporters, il y a de l'excitation chez les joueurs évidemment. Maintenant voilà, faut pas jouer le match avant l'heure non plus, parce qu'il restera de toute façon une journée à disputer derrière cette rencontre-là. Mais ce qui est sûr, c'est qu'en tout cas, ça va faire partie des rencontres qui vont marquer cette saison. Voilà, Pierre Comte sera en feu en tout cas samedi, et c'est aussi pour des matchs comme ça qu'on aime le foot évidemment.
1: Christophe Lécuyer, le président de l'AS Virois, qui accueillera donc Pontivy demain soir à partir de 18h pour le compte de la 25e et avant-dernière journée de National 3. Cette rencontre que vous pourrez vivre sur notre antenne. Rendez-vous demain dès 17h45 sur Radio VFM et vfmradio.fr. Juste après cette rencontre, nous irons donc à Caen, au stade Michel Dornano, pour vous faire vivre l'autre rencontre de la soirée, la dernière du stade Malherbe à domicile cette saison. Le stade Malherbe opposé à Concarneau à partir de 19h30.
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1: La météo avec une belle journée en perspective pour entamer ce long week-end de 3 jours. Beaucoup de soleil dès ce matin, quelques rares nuages de beau temps, ils seront sans conséquence. La situation qui n'évoluera pas dans l'après-midi, on conservera le soleil du littoral du Bessin jusqu'au bocage virois. Le vent d'ouest à nord-ouest faible à modéré ce vendredi. Les températures comprises entre 6 et 9 degrés au réveil ce matin, elles repasseront au-dessus des normales de saison cet après-midi. Prévoyez 18 à 21 degrés au meilleur de la journée. La suite avec un temps plus instable demain et dimanche. On guettera notamment les orages dès demain après-midi. Allez, c'est la fin de ce journal. Merci à vous de l'avoir suivi. Je vous souhaite une très belle journée, un très bon début de week-end prolongé sur Radio VFM.
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0: Nous sommes le 8 mai et aujourd'hui, c'est jour férié pour certains, pour les autres, c'est le travail. Tout en nous écoutant, on vous en remercie, on vous souhaite un bon courage. Excellent vendredi, le Morning Café se poursuit, 3e heure de l'émission. Nati avec vous et nous retrouverons Julien Caillard à 9h pour l'actualité locale et régionale. Dès maintenant, voici le coup de folie de Thierry Pastor, un type sorti en 1982. Il y aura le tout dernier Zao accompagné de Claude MC Solar pour Comme Caroline. Et puis on retrouvera à 8h15 le Flash Info national et international. Une belle matinée à tous.

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1: Bonjour, encore de nombreux départs en week-end prolongé aujourd'hui, mais ce sera mieux qu'hier. Bison futé passe au orange au niveau national pour ce vendredi. Un jour férié qui célèbre la fin de la Seconde Guerre mondiale. Des commémorations vont avoir lieu un peu partout en France et notamment à Paris où le président Emmanuel Macron va raviver la flamme du soldat inconnu. Le cessez-le-feu est rompu au Moyen-Orient. L'armée américaine annonce avoir frappé l'Iran. En riposte à un lancement massif de drones ciblant ses navires, Téhéran dénonce une violation directe de l'accord de trêve. Une broutille selon le président américain Donald Trump pour qui le cessez-le-feu est toujours en vigueur. Pendant ce temps, le prix des carburants grimpe toujours. Des annonces doivent être faites par le gouvernement la semaine prochaine. En attendant, Bercy appelle ses fonctionnaires à limiter leurs déplacements et à privilégier le télétravail. Nouveau souci juridique en vue pour le RN. Le parquet européen enquête sur des soupçons de fraude concernant des formations aux médias dont aurait bénéficié Jordan Bardella durant la campagne présidentielle de 2022. Le parti est soupçonné d'avoir utilisé des fonds européens pour former ses cadres. Et si vous pouviez choisir le nom d'une tempête, Météo France vous propose de participer à l'élaboration de la liste officielle pour la saison 2026-2027. Les Français ont jusqu'au 21 mai pour soumettre des prénoms simples et sans accent via un formulaire en ligne. L'annonce des noms sélectionnés est prévue vers la rentrée. Et puis côté climat, les océans en surchauffe, les eaux mondiales se dirigent vers un nouveau record de température pour ce mois de mai. L'Observatoire climatique européen Copernicus alerte sur le retour imminent du puissant phénomène naturel El Niño. En avril dernier, les températures moyennes à la surface des mers ont quasiment atteint le record absolu de 2024. En mer, le MV Onduse, touché par un foyer d'antivirus, ne sera finalement pas autorisé à accoster aux Canaries. Le navire de croisière va devoir rester au large où les 147 passagers seront évacués par vedette directement vers l'aéroport de Tenerife pour leur rapatriement. Les travailleurs portuaires, eux, maintiennent leur appel à la grève. Ce vendredi, ils craignent des risques de contamination lors des opérations. Enfin, il y aura du sport et du football ce soir avec le FC Nantes qui va affronter le RC Lens en match avancé de la 33e journée. Les Canaries qui n'ont plus le choix. Coup d'envoi à 20h45.
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31: Bonjour, excellente fin de semaine, vendredi 8 mai, jour férié évidemment. Aujourd'hui, nous célébrons la fin de la Seconde Guerre mondiale sur le continent européen qui avait lieu le 8 mai 1945. Journée mondiale sur le continent européen qui avait lieu le 8 mai 1945.

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2: Effectivement, le Morning Café Nati est avec vous pour vous accompagner en ce vendredi matin. On va parler des courses sur l'hippodrome Robert Auvray en ce vendredi matin. Les courses qui débuteront à 13h30 ce vendredi, donc avec plusieurs courses qui vous seront proposées. Au menu, plusieurs compétitions de trot. Vous pourrez aller les encourager. Sachez qu'il y aura la voiture suiveuse pour vivre les courses de l'intérieur. Il suffit de s'inscrire sur place. Il y aura également des baptêmes de sulky avec l'écurie 3 poneys de vire. Des animations gratuites pour les enfants avec promenade à poneys. Ça, c'est selon la météo, comme on dit. Donc, structure gonflable et goûter. Et puis, des stands de produits régionaux. Andouille, tripe, miel, nougat, pain d'épices, pâté, terrine, etc. Sachez qu'il y aura des lots également à gagner, dont des entrées aux eaux de Jurc et des traversées de la baie du Mont-Saint-Michel à gagner parmi les tickets de la seconde chance. Et vous pourrez vous restaurer sur place. Voilà pour les courses aujourd'hui sur l'hippodrome Robert Auvray. Sachez que l'entrée est de 3 euros et gratuite pour les moins de 18 ans. Et puis, tout à l'heure, à 9h30 et 10h30, dans notre chronique hippique, vous retrouverez Tom Kazak, bien sûr, mais également Régis pour nous donner les pronos de ces courses sur l'hippodrome Robert Auvray.

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0: Bon vendredi sur Radio VFM. Dès à présent, nous allons retrouver dans le Morning Café la chronique Top Hits Memory avec un tube de 2000, Mojo, Lady.
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sortie en septembre 2000. Une chanson qui a été écrite et produite par le chanteur Yann Destagnol et Romain Tronchard. Lady Hear Me Tonight est en fait la reprise d'un sample du classique Sub 41, une chanson du groupe Disco Chic. Écoutez. Tube disco devenu donc un tube French Touch, un single qui est entré directement à la première place au Royaume-Uni et qui restera durant 2 semaines au top. Il deviendra aussi le 16e titre le plus vendu en 2000. Une chanson qui a atteint le top 10 dans plus de 30 pays et même aux États-Unis, le single se classe numéro 1 du Hot Dance Club Songs. Lady, Hear Me Tonight, les Français de Mojo, à l'honneur.

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13: Belle matinée sur Radio VFM, l'heure de l'horoscope. Dernier rendez-vous de ce jour avec Camille. Bonjour.
14: Voici votre horoscope de ce vendredi 8 mai. Bélier, les choix que vous devez faire sont délicats mais indispensables à votre réussite.
15: Taureau, il ne faudra pas hésiter à faire preuve d'audace, voire être percutant si vous voulez marquer les esprits.
16: Gémeaux, les célibataires vont avoir des signes envoyés par Cupidon qui leur réserve quelques surprises.
17: Cancer, vous réussirez à sortir du lot grâce aux idées de qualité que vous avez en masse.
18: Lion, votre fatigue semble être oubliée. Et laisse la place à une belle énergie rassurante.
19: Vierge, vous n'hésiterez pas à montrer les crocs envers des personnes qui vous barrent la route.
20: Balance, vous semblez être dans un bel élan de réussite et la sérénité vous gagne.
21: Scorpion, ce dernier jour de la semaine vous rend très énergique et stimule vos neurones.
22: Sagittaire, heureusement que c'est la fin de semaine car vous avez besoin de vous ressourcer auprès des vôtres.
23: Capricorne, une décision importante vous rend très nerveux mais apportera un bel équilibre au sein de votre foyer.
24: Verseau, l'harmonie est au cœur de vos préoccupations entre votre travail et la maison.
25: Et Poisson, vous semblez plus serein suite à une bonne nouvelle qui vous apporte du réconfort.
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Toujours le Morning Café sur Radio VFM. Merci à Camille pour l'horoscope du jour. Nous la retrouverons dès demain matin, 6h50. Allez, on vous prépare une belle soirée, hein, samedi soir sur Radio VFM dès 17h50. On vous fera vivre deux matchs de foot. Oui, tout d'abord, nous vous proposerons l'AF Virois Pontivy. Match très important, hein, pour l'AF Virois. Un succès pourrait, eh bien, les emmener en tête du classement. Le match a lieu au stade Pierre Comte à 18h ce samedi et à suivre en direct sur Radio VFM avec Régis Picot. Et puis à partir de 19h30, direction le stade Malherbe de Caen, en alternance, hein, où vous retrouverez Julien Caillard pour le dernier match à domicile du stade Malherbe de Caen qui recevra Concarneau au stade d'Ornano. Voilà une belle soirée en perspective et qu'on aura le grand plaisir de vous proposer en direct, en intégralité, avec également tous vos commentaires via notre page Facebook. Radio VFM, la suite du Morning Café, c'est le nouveau Céline Dion. Dansons avant 9h.

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0: Il est 9h, on va retrouver sur Radio VFM toute l'actualité de la région avec Julien Caillard. Bonjour.
1: Bonjour Nathie, bonjour à toutes et à tous. Soyez les bienvenus dans cette édition régionale. Et à la une, en ce 8 mai, cette exposition exceptionnelle à voir à partir d'aujourd'hui au Mémorial britannique de Vers-sur-Mer dans le Bessin. Cette exposition dédiée aux héros chinois du débarquement, une histoire méconnue, découverte grâce au journal personnel d'un des 24 officiers chinois présents le 6 juin 44 au large de Sword Beach. Ce journal, retrouvé par hasard à Hong Kong il y a seulement 11 ans, dans un immeuble sur le point d'être détruit. Une exposition rare voulue par Gold Beach Tourisme, son président Stéphane Jacquet.
2: C'est nos amis hongkongais qui ont retrouvé ce journal donc à Hong Kong. Donc ce journal d'un officier de la marine britannique, parce qu'il faut rappeler qu'Hong Kong était britannique. Et donc, c'est vraiment une recherche. Ils ont trouvé les familles, c'était totalement méconnu. Donc l'idée, c'est de vraiment faire connaître cette histoire qui permet de remettre en perspective le débarquement et notamment les liens que pouvaient avoir les Britanniques avec l'Empire.
3: 24 officiers de marine
2: identifiés pour le moment. Donc les recherches continuent. Il y a vraiment une volonté d'aller plus loin. Donc, pour le moment, c'est le nombre d'officiers identifiés et qui, pour l'essentiel, ont participé au débarquement, ou du moins ont participé au bombardement des plages du débarquement.
1: Stéphane Jacquet, le président de Gold Beach Tourisme, qui propose donc cette exposition exceptionnelle sur les traces des héros chinois méconnus du débarquement. Cette exposition à voir tous les jours de 10h à 18h dès aujourd'hui et jusqu'au 14 juin au Mémorial britannique de Vers-sur-Mer. Le vernissage de l'exposition, ce sera le 4 juin. Cette expo qui va ensuite sillonner le territoire de Seule Terre et Mer durant l'été. Elle sera visible à la Grange à Dîmes-d'Anel du 4 au 26 juillet, puis au Prieuré Saint-Gabriel du 1er au 23 août. Elle sera enfin proposée au musée de la bataille de Tilly-sur-Seule du 29 août au 27 septembre. Et puis sachez toujours dans le Bessin que dès aujourd'hui et jusqu'à dimanche, le cimetière américain de Colville-sur-Mer participe au printemps des cimetières. Des visites comme des ateliers thématiques sont proposés gratuitement et sans inscription sur place pour l'occasion. Toutes les informations à retrouver sur le site www.abmc.gov. Un jogger de 52 ans victime d'un malaise cardiaque à hauteur de Roulours sur la route qui relie Vire à Tingebray, c'était mercredi soir. Le quinquagénaire a été transporté au CHU de Caen après avoir été réanimé par les pompiers de Vire mais aussi par un témoin. L'intervention qui a fortement perturbé la circulation sur cet axe. À Vire-Normandie, cette nouvelle réunion cet après-midi sur l'hippodrome Robert Auvray, 9 épreuves de trot attelées au menu à partir de 13h45 en attendant demain le prix des Ducs de Normandie, la 53e édition. Se disputera sur l'hippodrome de Caen. Les trois derniers vainqueurs du Prix d'Amérique seront notamment de la partie des trotteurs plus modestes et surtout moins fortunés. Donc cet après-midi dans la capitale du bocage, mais du spectacle quand même sur la piste et une foule d'animation en dehors de quoi ravir petits et grands. Les précisions d'Éric Marie, le responsable de la communication de l'hippodrome.
4: Vous aurez la possibilité de suivre les courses de l'intérieur en vous inscrivant dans le minibus, dans la voiture suiveuse. Vous aurez également, si la météo le permet, on croise les doigts, la possibilité de bénéficier de baptême de sulky proposé par l'écurie Trois Poneys de Vire. Animation gratuite également pour tout le monde et pour les enfants avec des promenades à poney avec le centre équestre de Vire, la structure gonflable, le traditionnel goûter gratuit distribué aux alentours de 16h, le stand de produits régionaux, les tirages au sort permettant de repartir avec des lots de consolation. Et il y aura notamment des entrées pour le zoo de Jurque ou des traversées de la baie du Mont Saint Michel a gagné, donc restauration sur place. Enfin, tout est fait pour qu'on vous reçoive dans les meilleures conditions sur l'hippodrome de Vire, comme à l'accoutumée.
1: Et départ de la première des 9 épreuves de la journée à 13h45 cet après-midi sur l'hippodrome Robert Auvray. Le sport avec cette grande soirée football qui vous attend demain sur l'antenne de Radio VFM. Pas une, mais deux rencontres à vivre en direct ce samedi. Celle du Stade Malherbe, bien sûr, ce sera la dernière de la saison à Dornano, Caen accueillera Concarneau à partir de 19h30, cette 33e journée de National qui sera marquée par les 30 ans du Malherbe Normandie Cup. L'autre rencontre de la soirée, elle débutera dès 18h au Stade Pierre Comte. Vire accueillera s'offrir à Pontivy. Ce match de National 3 très attendu, puisqu'en cas de succès, le club de la capitale du Bocage s'installerait dans le fauteuil de leader du groupe C. Un fauteuil qui appartient justement pour l'heure à Pontivy. Suspense de dingue et match décisif donc à l'occasion de cette avant-dernière journée du championnat. Écoutez Christophe Lécuyer, le président de la FVirois.
5: Passer en tête en cas de victoire une journée de la fin, ce serait quelque chose de merveilleux. Donc on sent cette effervescence aussi bien chez les supporters qui attendent ce match avec beaucoup d'impatience. On a vu effectivement un nombre de places incroyables vendues cette semaine sur la billetterie en ligne. Une effervescence autour des supporters, il y a de l'excitation chez les joueurs évidemment. Maintenant voilà, faut pas jouer le match avant l'heure non plus, parce qu'il restera de toute façon une journée à disputer derrière cette rencontre-là. Mais ce qui est sûr, c'est qu'en tout cas, ça va faire partie des rencontres qui vont marquer cette saison. Voilà, Pierre Comte sera en feu en tout cas samedi, et c'est aussi pour des matchs comme ça qu'on aime le foot évidemment.
1: Christophe Lécuyer, le président de la FVirois, qui accueillera donc Pontivy demain soir à partir de 18h pour le compte de la 25e et avant-dernière journée de National 3. Cette rencontre que vous pourrez vivre sur notre antenne. Rendez-vous demain dès 17h45 sur Radio VFM et vfmradio.fr. Juste après cette rencontre, nous irons donc à Caen, au stade Michel Dornano, pour vous faire vivre l'autre rencontre de la soirée, la dernière du stade Malherbe à domicile cette saison. Le stade Malherbe opposé à Concarneau à partir de 19h30.
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1: La météo avec une belle journée en perspective pour entamer ce long week-end de 3 jours. Beaucoup de soleil dès ce matin, quelques rares nuages de beau temps. Ils seront sans conséquence. La situation qui n'évoluera pas dans l'après-midi. On conservera le soleil du littoral du Bessin jusqu'au bocage virois. Le vent d'ouest à nord-ouest faible à modéré ce vendredi. Les températures comprises entre 6 et 9 degrés au réveil ce matin, elles repasseront au-dessus des normales de saison cet après-midi. Prévoyez 18 à 21 degrés au meilleur de la journée. La suite avec un temps plus instable demain et dimanche. On guettera notamment les orages dès demain après-midi. Allez, c'est la fin de ce journal. Merci à vous de l'avoir suivi. Je vous souhaite une très belle journée, un très bon début de week-end prolongé sur Radio VFM.

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Bonne écoute à tous. Comment allez-vous? Je l'espère bien. Ce jour férié, ce jour 8 mai. Et Nati, pour vous accompagner, la dernière partie de l'émission du Morning Café continue jusqu'à 10h. Ensuite, la grande famille avec Régis. Et dès à présent, eh bien, nous allons retrouver la musique avant le Flash Info de 9h15. Voici Christophe Maé avec Belle Demoiselle. Et moi, je vous souhaite une très belle journée.

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1: Bonjour, encore de nombreux départs en week-end prolongé aujourd'hui, mais ce sera mieux qu'hier. Bison futé passe au orange au niveau national pour ce vendredi. Un jour férié qui célèbre la fin de la Seconde Guerre mondiale. Des commémorations vont avoir lieu un peu partout en France et notamment à Paris où le président Emmanuel Macron va raviver la flamme du soldat inconnu. Le cessez-le-feu est rompu au Moyen-Orient. L'armée américaine annonce avoir frappé l'Iran. En riposte à un lancement massif de drones ciblant ses navires, Téhéran dénonce une violation directe de l'accord de trêve. Une broutille selon le président américain Donald Trump pour qui le cessez-le-feu est toujours en vigueur. Pendant ce temps, le prix des carburants grimpe toujours. Des annonces doivent être faites par le gouvernement la semaine prochaine. En attendant, Bercy appelle ses fonctionnaires à limiter leurs déplacements et à privilégier le télétravail. Nouveau souci juridique en vue pour le RN. Le parquet européen enquête sur des soupçons de fraude concernant des formations aux médias dont aurait bénéficié Jordan Bardella durant la campagne présidentielle de 2022. Le parti est soupçonné d'avoir utilisé des fonds européens pour former ses cadres. Et si vous pouviez choisir le nom d'une tempête, Météo France vous propose de participer à l'élaboration de la liste officielle pour la saison 2026-2027. Les Français ont jusqu'au 21 mai pour soumettre des prénoms simples et sans accent via un formulaire en ligne. L'annonce des noms sélectionnés est prévue vers la rentrée. Et puis côté climat, les océans en surchauffe, les eaux mondiales se dirigent vers un nouveau record de température pour ce mois de mai. L'Observatoire climatique européen Copernicus alerte sur le retour imminent du puissant phénomène naturel El Niño. En avril dernier, les températures moyennes à la surface des mers ont quasiment atteint le record absolu de 2024. En mer, le MV Onduse, touché par un foyer d'antivirus, ne sera finalement pas autorisé à accoster aux Canaries. Le navire de croisière va devoir rester au large où les 147 passagers seront évacués par vedette directement vers l'aéroport de Tenerife pour leur rapatriement. Les travailleurs portuaires, eux, maintiennent leur appel à la grève. Ce vendredi, ils craignent des risques de contamination lors des opérations. Enfin, il y aura du sport et du football ce soir avec le FC Nantes qui va affronter le RC Lens en match avancé de la 33e journée. Les Canaries qui n'ont plus le choix. Coup d'envoi à 20h45.

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1: Bonjour, bonjour à tous. Il y a une sympathique réunion de course hippique à l'hippodrome de Nort-sur-Erdre ce vendredi 8 mai 2026. Le Quintet Plus lui prendra la direction de Lyon-Paris et des 1600 mètres de la piste en gazon. Il y aura 16 compétiteurs bien connus des parieurs. Départ prévu 15h15. En tête de notre sélection, le 15 Wapi sur la montante. Il vient de prouver sa forme. Bien placé en bas de tableau, il peut l'emporter. Suivi du 2, Thor Lightning qui va évoluer dans son jardin ici même. Sa place est sur le podium. Le 8 Ziggy Star incontournable en 55,5 de valeur en pareille société. Le 2 Joy Spirit peut à très belle cote prendre une place dans la bonne combinaison. Et enfin le 6 Everstar, de mieux en mieux placé sur l'échelle des valeurs. Il complétera notre sélection. Une sélection que vous pouvez retrouver sur ma chaîne YouTube Tom Kazak, les pronostics hippiques avec mes dernières minutes. Donc notre choix aujourd'hui, premier le 15 Wapi, second le 2 Thor Lightning, troisième le 8 Ziggy Star, quatrième le 12 Joy Spirit, cinquième le 6 Everstar, le second choix le 9. Le 4. Hélas !
2: En ce 8 mai, il y a des courses sur l'hippodrome Robert Auvray à Vire. Début des opérations à 13h15. Dans la première course, nous avons retenu le 4 Nymphe d'Érable, 11 Nymphe de Baie et le 5 Nice Griffe, 4, 11 et 5 dans la première. Dans la deuxième, le 8 Callisto de la Stèle, le 10 Casey Madric, le 12 Kenavo Rush et le 3 Cracot Girl, 8, 10, 12 et 3. Dans la troisième, le prix AXA Medvinué, le 9 Milwaukee Legend, le 14 Malo Kerion et le 2 My Hope, 9, 14 et 2 dans la troisième. Dans la quatrième, là encore le prix AXA Medvinué Groupe B, le 12 Melchior de Liton, le 7 Major de Touchivon et le 14 Morning Door, 12, 7 et 14. Dans la cinquième, le prix du Tiffany Vire Normandie, nous avons retenu le 16 Let's Go Mauricien, le 11 Lunch, le 12 Le Beau Ciel, le 7 Lemming et le 10 Lazio des Touches, 16, 11, 12 et 7 dans la cinquième. Dans la sixième, le prix Fer Arforge Saint-Aubin-des-Bois. Nous avons retenu le 10, Lazio des Touches, le 13, Laravri, le 14, Lorenza Era et le 7, Lune d'Opale, 7, 10, 13, 14 et 7. Dans la septième, le 13, Lollipop Mijac, le 12, Laguna Seca et le 10, Lagade Vosséenne, 13, 12 et 10. Dans la huitième, le 11 Kazar, le 2 Kissiou Pivia et le 4 Coral de Blary, 11, 2 et 4. Et enfin dans la 9e, le 16 Adoc Découvre, le 5 Jardy des Landes, le 15 Istrio et le 10 Javelot de Well, 16, 5, 15 et 10. Bon après-midi sur l'hippodrome Robert Auvray à Vire-Normandie aujourd'hui.
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1: Très belle journée en ce jour férié, en ce 8 mai. On parle agenda et quelques rendez-vous maintenant dans le bocage. Avec tout d'abord ce rendez-vous à Saint-Martin-des-Bezaz. Ce soir à 20h45 à la salle des fêtes, le cinéma La Bezaz propose une séance jeune public. Le crime du troisième étage avec Gilles Lelouch et Laetitia Casta ainsi que Guillaume Gallienne. Voilà pour ce rendez-vous ce soir à Saint-Martin-des-Bezaz. Samedi de 10h30 à 12h à la médiathèque et il y a un atelier d'éveil Bébélie, hein, un temps d'échange convivial, familial et participatif, c'est pour les enfants de moins de 3 ans. À Condé-sur-Loireau, dimanche 10 mai, rendez-vous au parc Maurice Piard de 9h30 à 18h30 pour la 20e édition de Condé côté jardin. Il y aura de nombreux exposants, deux défilés de tracteurs anciens en centre-ville de 10h30 et 15h. Et puis des ateliers créatifs, hein, décorations en bois seront proposés, animations en musique avec les jazz dîners, structure gonflable pour les 0-4 ans, buvette et restauration sur place. Notez également ce rendez-vous le 30 mai. Le comité des fêtes de Saint-Martin-de-Talvande organise un rallye-jeu. Départ entre 14h et 15h. On dévoile la maison du temps libre de Martilly. 5 euros par équipe, équipe de 4 personnes maximum. Sur inscription, dès maintenant, au 06 70 38 88 19. 06 70 38 88 19. Plusieurs thèmes et jeux, hein, quiz, rébus, énigmes, etc. pour s'amuser en famille ou entre amis.

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2: L'actualité du sport national et international avec François Germain, bonjour.
3: Bonjour à toutes et à tous, on débute avec du football et la fin des illusions. Pour Strasbourg en Coupe d'Europe, les Alsaciens ont été éliminés de la Ligue Conférence en demi-finale hier soir par le Rayo Vallecano. Défaite 1-0 comme au match aller avec un but d'Alemão, là aussi comme au match aller. Les Strasbourgeois qui ont même loupé un pénalty en toute fin de rencontre avec une embrouille entre Anceso et Godot pour le tirer. Et l'après-match a été tendu entre les joueurs et le public de la Méno. Des insultes et des bras d'honneur sont descendus de la tribune, notamment à l'encontre d'Emmanuel Emega, forfait pour cette rencontre, une image ternie malgré un très beau parcours européen. Sur le terrain, le Rayo Vallecano affrontera Crystal Palace en finale le 27 mai prochain à Leipzig. Et en Europa League, changement total de scénario sur ces matchs retour, alors que Braga et Nottingham Forest avaient pris l'avantage à l'aller, c'est bien Aston Villa et Fribourg qui se sont qualifiés pour la finale. En renversant la vapeur, Fribourg a battu Braga 3-1 après une défaite 2-1 à l'aller, et Aston Villa a écrasé Nottingham 4-0 après s'être incliné 1-0 la semaine dernière. Cette finale d'Europa League se disputera le 20 mai prochain à Istanbul. Et ce soir, c'est le retour de la Ligue 1 avec la 33e et avant-dernière journée. Lens accueille Nantes, les nordistes sont deuxièmes à 6 points du PSG. Ils ont l'occasion de recoller aux Parisiens en cas de victoire. Une rencontre qui sera en revanche capitale dans l'optique du maintien pour Nantes. Et les Nantais avant-derniers comptent 5 points de retard sur le barragiste actuel Auxerre. Mais en cas de défaite, les Nantais seront définitivement relégué en Ligue 2. Coup d'envoi à 20h45 et la suite c'est dimanche avec PSG Brest, Le Havre Marseille, Toulouse Lyon, un déterminant Auxerre Nice dans l'optique du barrage justement, Rennes Paris FC, Metz Lorient, Angers Strasbourg et Monaco Lille. Et puis en cyclisme, c'est ce vendredi que débute la 109e édition du Giro, le Tour d'Italie, et il lance la préparation vers le Tour de France qui débutera le 4 juillet. Jonas Vingegaard sera le favori de ce Giro 2026 qui part de Bulgarie. Tadej Pogacar fait l'impasse cette année. Le Giro, c'est jusqu'au 31 mai et l'arrivée à Rome. Très belle journée de sport.
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C'est parti pour votre soirée télé pour ce vendredi 8 mai. Ce soir sur TF1, vous pourrez voir Mask Singer dès 21h, la suite de la saison 9. Sur M6, Pékin Express au Royaume des Dragons, la suite de la 22e saison du divertissement présenté par Stéphane Rothenberg. Sur TFX, grand classique, La Boum, diffusé ce soir avec évidemment Sophie Marceau. Et puis sur RMC Story, le Big Deal en prime time, spécial métier. Voilà, bonne soirée télé en ce vendredi 8 mai.

Et voilà une première partie de matinée qui s'achève. Fin du Morning Café pour aujourd'hui, vendredi 8 mai. Dans quelques minutes, donc, vous retrouverez Régis pour vous accompagner jusqu'à 12h dans la grande famille. Je vous souhaite une très très belle, belle journée. Et puis, bien, on se retrouve demain, samedi, 6h, 10h pour le Morning du Morning Café du week-end. On va quand même écouter un petit peu de musique encore avant le flash info de Info Région de 10h avec Julien Carrière. Voici le tout dernier Amir, l'imparfaite. Et je vous dis à demain 6h.

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1: Bonjour Nathie, bonjour à toutes et à tous. Soyez les bienvenus dans cette édition régionale. Et à la une, en ce 8 mai, cette exposition exceptionnelle à voir à partir d'aujourd'hui au Mémorial britannique de Vers-sur-Mer dans le Bessin. Cette exposition dédiée aux héros chinois du débarquement, une histoire méconnue, découverte grâce au journal personnel d'un des 24 officiers chinois présents le 6 juin 44 au large de Sword Beach. Ce journal, retrouvé par hasard à Hong Kong il y a seulement 11 ans, dans un immeuble sur le point d'être détruit. Une exposition rare voulue par Gold Beach Tourisme, son président Stéphane Jacquet.
2: C'est nos amis hongkongais qui ont retrouvé ce journal donc à Hong Kong. Donc ce journal d'un officier de la marine britannique, parce qu'il faut rappeler qu'Hong Kong était britannique. Et donc, c'est vraiment une recherche. Ils ont trouvé les familles. C'était totalement méconnu. Donc l'idée, c'est de vraiment faire connaître cette histoire qui permet de remettre en perspective le débarquement et notamment les liens que pouvaient avoir les Britanniques avec l'Empire.
1: 24 officiers de marine
2: identifiés pour le moment. Donc les recherches continuent. Il y a vraiment une volonté d'aller plus loin. Donc, pour le moment, c'est le nombre d'officiers identifiés et qui, pour l'essentiel, ont participé au débarquement, ou du moins ont participé au bombardement des plages du débarquement.
1: Stéphane Jacquet, le président de Gold Beach Tourisme, qui propose donc cette exposition exceptionnelle sur les traces des héros chinois méconnus du débarquement. Cette exposition à voir tous les jours de 10h à 18h dès aujourd'hui et jusqu'au 14 juin au Mémorial britannique de Vers-sur-Mer. Le vernissage de l'exposition, ce sera le 4 juin. Cette expo qui va ensuite sillonner le territoire de Seule Terre et Mer durant l'été. Elle sera visible à la Grange à Dîmes-d'Anel du 4 au 26 juillet, puis au Prieuré Saint-Gabriel du 1er au 23 août. Elle sera enfin proposée au musée de la bataille de Tilly-sur-Seule du 29 août au 27 septembre. Et puis sachez toujours dans le Bessin que dès aujourd'hui et jusqu'à dimanche, le cimetière américain de Colville-sur-Mer participe au printemps des cimetières. Des visites comme des ateliers thématiques sont proposés gratuitement et sans inscription sur place pour l'occasion. Toutes les informations à retrouver sur le site www.abmc.gov. Un jogger de 52 ans victime d'un malaise cardiaque à hauteur de Roulours sur la route qui relie Vire à Tingebray, c'était mercredi soir. Le quinquagénaire a été transporté au CHU de Caen après avoir été réanimé par les pompiers de Vire, mais aussi par un témoin. L'intervention qui a fortement perturbé la circulation sur cet axe. À Vire-Normandie, cette nouvelle réunion cet après-midi sur l'hippodrome Robert Auvray. 9 épreuves de trot attelées au menu à partir de 13h45. En attendant demain, le prix des Ducs de Normandie, la 53e édition, se disputera sur l'hippodrome de Caen. Les trois derniers vainqueurs du Prix d'Amérique seront notamment de la partie des trotteurs plus modestes et surtout moins fortunés. Donc cet après-midi dans la capitale du bocage, mais du spectacle quand même sur la piste et une foule d'animation en dehors de quoi ravir petits et grands. Les précisions d'Éric Marie, le responsable de la communication de l'hippodrome.
3: Vous aurez la possibilité de suivre les courses de l'intérieur en vous inscrivant dans le minibus, dans la voiture suiveuse. Vous aurez également, si la météo le permet, on croise les doigts, la possibilité de bénéficier de baptême de sulky proposé par l'écurie Trois Poneys de Vire. Animation gratuite également pour tout le monde, mais pour les enfants, avec des promenades à poney, avec le centre équestre de Vire, la structure gonflable, le traditionnel goûter gratuit distribué aux alentours de 16h, le stand de produits régionaux, les tirages au sort permettant de repartir avec des lots de consolation, et il y aura notamment des entrées pour le zoo turc ou des traversées de la baie du Mont-Saint Michel a gagné, donc, restauration sur place, enfin, tout est fait pour qu'on vous reçoive dans les meilleures conditions sur l'hippodrome de Vire, comme à l'accoutumée.
1: Et départ de la première des 9 épreuves de la journée à 13h45 cet après-midi sur l'hippodrome Robert Auvray. Le sport avec cette grande soirée football qui vous attend demain sur l'antenne de Radio VFM, pas une mais deux rencontres à vivre en direct ce samedi, celle du Stade Malherbe, bien sûr ce sera la dernière de la saison à Dornano. Caen accueillera Concarneau à partir de 19h30, cette 33e journée de nationale qui sera marquée par les 30 ans du Malherbe Normandie Cup. L'autre rencontre de la soirée, elle débutera dès 18h au stade Pierre Comte. Vire accueillera Pontivy. Ce match de National 3 très attendu, puisqu'en cas de succès, le club de la capitale du Bocage s'installerait dans le fauteuil de leader du groupe C, un fauteuil qui appartient justement pour l'heure à Pontivy. Suspense de dingue et match décisif donc à l'occasion de cette avant-dernière journée du championnat. Écoutez Christophe Lécuyer, le président de la Vire.
4: Passer en tête en cas de victoire une journée de la fin, ce serait quelque chose de merveilleux. Donc on sent cette effervescence aussi bien chez les supporters qui attendent ce match avec beaucoup d'impatience. On a vu effectivement un nombre de places incroyables vendues là cette semaine sur la billetterie en ligne. Une effervescence autour des supporters. Il y a de l'excitation chez les joueurs évidemment. Maintenant voilà, faut pas jouer le match avant l'heure non plus, parce qu'il restera de toute façon une journée à disputer derrière cette rencontre là. Mais ce qui est sûr, c'est qu'en tout cas ça va faire partie des rencontres qui vont marquer cette saison. Voilà, Pierre Comte sera en feu en tout cas samedi, et c'est aussi pour des matchs comme ça qu'on aime le foot évidemment.
1: Christophe Lécuyer, le président de la Vire, qui accueillera donc Pontivy demain soir à partir de 18h pour le compte de la 25e et avant-dernière journée de National 3. Cette rencontre que vous pourrez vivre sur notre antenne. Rendez-vous demain dès 17h45 sur Radio VFM et vfmradio.fr. Juste après cette rencontre, nous irons donc à Caen, au stade Michel Dornano, pour vous faire vivre l'autre rencontre de la soirée, la dernière du stade Malherbe à domicile cette saison. Le stade Malherbe opposé à Concarneau à partir de 19h30.
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3: Très bonne matinée à l'écoute de Radio VFM. Régis avec vous, on est ensemble jusqu'à midi en ce 8 mai, jour férié. Bon repos peut-être pour vous. On vous accompagne ce matin donc pour nos rendez-vous de la grande famille de cette fin de semaine.

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1: Bonjour, encore de nombreux départs en week-end prolongé aujourd'hui, mais ce sera mieux qu'hier. Bison Futé passe au orange au niveau national pour ce vendredi. Un jour férié qui célèbre la fin de la Seconde Guerre mondiale. Des commémorations vont avoir lieu un peu partout en France et notamment à Paris où le président Emmanuel Macron va raviver la flamme du soldat inconnu. Le cessez-le-feu est rompu au Moyen-Orient. L'armée américaine annonce avoir frappé l'Iran en riposte à un lancement massif de drones ciblant ses navires. Téhéran dénonce une violation directe de l'accord de trêve. Une broutille selon le président américain Donald Trump pour qui le cessez-le-feu est toujours en vigueur. Pendant ce temps, le prix des carburants grimpe toujours. Des annonces doivent être faites par le gouvernement la semaine prochaine. En attendant, Bercy appelle ses fonctionnaires à limiter leurs déplacements et à privilégier le télétravail. Nouveau souci juridique en vue pour le RN. Le parquet européen enquête sur des soupçons de fraude concernant des formations aux médias dont aurait bénéficié Jordan Bardella durant la campagne présidentielle de 2022. Le parti est soupçonné d'avoir utilisé des fonds européens pour former ses cadres. Et si vous pouviez choisir le nom d'une tempête, Météo France vous propose de participer à l'élaboration de la liste officielle pour la saison 2026-2027. Les Français ont jusqu'au 21 mai pour soumettre des prénoms simples et sans accent via un formulaire en ligne. L'annonce des noms sélectionnés est prévue vers la rentrée. Et puis côté climat, les océans en surchauffe, les eaux mondiales se dirigent vers un nouveau record de température pour ce mois de mai. L'Observatoire climatique européen Copernicus alerte sur le retour imminent du puissant phénomène naturel El Niño. En avril dernier, les températures moyennes à la surface des mers ont quasiment atteint le record absolu de 2024. En mer, le MV Onduz, touché par un foyer d'antivirus, ne sera finalement pas autorisé à accoster aux Canaries. Le navire de croisière va devoir rester au large où les 147 passagers seront évacués par vedette directement vers l'aéroport de Tenerife pour leur rapatriement. Les travailleurs portuaires, eux, maintiennent leur appel à la grève. Ce vendredi, ils craignent des risques de contamination lors des opérations. Enfin, il y aura du sport et du football ce soir avec le FC Nantes qui va affronter le RC Lens en match avancé de la 33e journée. Les Canaries qui n'ont plus le choix. Coup d'envoi à 20h45.
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Il fait partie des stars qui remplissent le Colisée à Tinchebray pendant toute cette année 2026. Voici Calogero. Je joue de la musique et ensuite on jouera au Quintet Plus avec Tom Kazak, les pronostics. Et je vous retrouverai également pour les pronostics des courses à Vire, puisqu'il y a des courses sur l'hippodrome Robert-Auvray aujourd'hui à Vire-Normandie.

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2: Bonjour, bonjour à tous. Il y a une sympathique réunion de course hippique à l'hippodrome de Nort-sur-Erdre ce vendredi 8 mai 2026. Le Quintet Plus lui prendra la direction de Lyon-Paris et des 1600 mètres de la piste en gazon.

0: Il y aura 16 compétiteurs bien connus des parieurs. Départ prévu 15h15. En tête de notre sélection, le 15 Wapi sur la montante. Il vient de prouver sa forme. Bien placé en bas de tableau, il peut l'emporter. Suivi du 2, Thor Lightning, qui va évoluer dans son jardin ici même. Sa place est sur le podium. Le 8 Ziggy Star, incontournable en 55,5 de valeur en pareille société. Le 2 Joy Spirit peut à très belle cote prendre une place dans la bonne combinaison. Et enfin le 6 Everstar, de mieux en mieux placé sur l'échelle des valeurs. Il complétera notre sélection. Une sélection que vous pouvez retrouver sur ma chaîne YouTube Tom Kazak, les pronostics hippiques avec mes dernières minutes. Donc notre choix aujourd'hui, premier le 15 Wapi, second le 2 Thor Lightning, troisième le 8 Ziggy Star, quatrième le 12 Joy Spirit, cinquième le 6 Everstar, le second choix le 9, le 4. Hélas!
1: En ce 8 mai, il y a des courses sur l'hippodrome Robert Auvray à Vire. Début des opérations à 13h15. Dans la première course, nous avons retenu le 4 Nymphe d'Érable, 11 Nymphe de B et le 5 Nice Griff, 4, 11 et 5 dans la première. Dans la deuxième, le 8 Callisto de la Stelle, le 10 Casey Madric, le 12 Kenavo Rush et le 3 Cracot Girl, 8, 10, 12 et 3. Dans la troisième, le prix AXA Medvinue, le 9 Milwaukee Legend, le 14 Malo Kerion et le 2 My Hope, 9, 14 et 2 dans la troisième. Dans la quatrième, là encore le prix AXA Medvinue Groupe B, le 12 Melchior de Liton, le 7 Major de Touchivon et le 14 Morning Door, 12, 7 et 14. Dans la cinquième, le prix du Tiffany Vire-Normandie, nous avons retenu le 16 Let's Go Mauricien, le 11 Lunch, le 12 Le Beau Ciel, le 7 Lemming et le 10 Lazio des Touches, 16, 11, 12 et 7 dans la cinquième. Dans la sixième, le prix Fer Arforge Saint-Aubin-des-Bois. Nous avons retenu le 10, Lazio des Touches, le 13, Laravri, le 14, Lorenza Era et le 7, Lune d'Opale, 7, 10, 13, 14 et 7. Dans la septième, le 13, Lollipop Mijac, le 12, Laguna Seca et le 10, Lagade Vosséenne, 13, 12 et 10. Dans la huitième, le 11 Kazar, le 2 Kissiou Pivia et le 4 Coral de Blary, 11, 2 et 4. Et enfin dans la 9e, le 16 Adoc Découvre, le 5 Jardi des Landes, le 15 Istrio et le 10 Javelot de Well, 16, 5, 15 et 10. Bon après-midi sur l'hippodrome Robert Auvray à Vire-Normandie aujourd'hui.
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2: Un petit coup de Flashdance avec Irène Cara. What a feeling, le film Flashdance, ça doit vous rappeler quelque chose. En 1983.

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17: La série britannique Legends débarque cette semaine sur Netflix. Elle suit des douaniers envoyés sous couverture pour infiltrer des gangs de trafiquants de drogue. Au début des années 1990, les douanes britanniques peinent à répondre à l'ampleur du trafic de drogue. Une opération secrète est alors confiée à cette petite équipe de fonctionnaires. Leur objectif, se faire passer pour des criminels afin d'approcher certains des gangs les plus dangereux du pays.
18: Votre légende, c'est les identités qu'on emprunte quand on opère sous couverture. Votre légende doit faire partie de vous. Un mot de trop ou une mauvaise décision suffit à vous condamner.
19: La lutte contre l'héroïne est une priorité nationale. Madame Thatcher a besoin d'une lutte qu'elle peut remporter, et la voilà. Vous pensez qu'une poignée d'agents des douanes pourra se mesurer aux plus grands trafiquants du pays?
0: sans le moindre doute.
17: La série s'appuie sur une histoire vraie peu connue, tout en adoptant les codes du thriller d'infiltration et du drame criminel britannique. Le thriller policier danois Octobre, de retour sur Netflix avec une saison 2 en 6 épisodes. Dans cette nouvelle saison, une femme de 41 ans disparaît. L'enquête révèle qu'elle était surveillée et harcelée depuis des mois par un individu qui la forçait à participer à un jeu inquiétant de cache-cache ponctué d'images, de vidéos et d'une comptine d'apparence enfantine. Lorsque la victime est retrouvée morte, le duo d'enquêteurs établit un possible lien avec un meurtre non résolu, celui d'une lycéenne de 17 ans tuée 2 ans plus tôt. Prime Video nous replonge cette semaine dans la série d'espionnage Citadel avec une saison 2. Dans la première saison, Citadel, agence d'espionnage international indépendante, était détruite par Manticore, un puissant réseau opérant dans l'ombre. Deux agents d'élite survivaient avec leurs souvenirs effacés avant d'être ramenés dans le conflit. Cette fois, une nouvelle menace va obliger les anciens agents de Citadel à reformer une équipe et à lancer une mission mondiale, alors que les alliances restent instables et que Manticore demeure au cœur des tensions.
20: Si on veut se donner une chance, il va nous falloir mon ancienne équipe.
21: Mason, on peut pas lui faire confiance.
20: Si Mason Cain a bien un talent, c'est celui de tuer des gens.
22: Alors c'est ça ton équipe de choc?
23: T'es qui toi?
22: Hutch. Enchanté. Et elle, c'est ma partenaire Céline.
21: Pas enchanté. Il nous faut une pièce maîtresse de l'espionnage européen. Frank Sharp.
24: Il me rappelle vraiment quelqu'un.
25: Un ancien amant sublime?
24: Non. Mon oncle, c'était un homme triste et pauvre. Et il est mort tout seul.
17: Une nouvelle saison qui prolonge cette logique de thriller d'espionnage à grande échelle. La saison 4 de The Boss est disponible cette semaine sur Disney+. Eliseo devient l'homme le plus influent du pays, mais un complot mené par son rival de toujours, Mathias Zambrano, menace de le faire chuter. La rivalité entre les deux hommes va franchir toutes les limites imaginables. Eliseo joue gros au point de risquer sa propre vie. Imperose de retour sur Disney+, avec une 6e saison qui s'ouvre sur une attaque brutale contre la famille Devendro. Il déclenche un plan de vengeance implacable, bien décidé à faire tomber ses anciens alliés, quitte à mettre son propre empire en péril. Pendant ce temps, Morello s'allie à sa fille fugitive Inès, à son mari Afonso et à un groupe d'anciens policiers de milice avec pour objectif faire reculer le trafic de drogue dans les communautés de Rio de Janeiro. Mais alors que chacun suit ses propres intérêts, les liens les plus forts risquent de se briser et chaque décision pourrait laisser des cicatrices profondes. Voilà pour les sorties séries de la semaine. On se retrouve la semaine prochaine.
3: C'était comme tous les vendredis, l'actu des séries. Amel Bent, qui est tournée dans toute la France actuellement et dans tous les zéniths et les grandes salles, avec L'amour, ça se donne. Nouvel extrait, nouvelle chanson d'Amel Bent.

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1: Bonjour, des cérémonies partout dans le pays pour célébrer la fin de la Seconde Guerre mondiale ce vendredi 8 mai pour célébrer le 8 mai 1945 à Paris. La tradition est respectée. Emmanuel Macron ravive la flamme du soldat inconnu sous l'Arc de Triomphe à un an de la fin de son mandat, un 8 mai particulier pour le chef de l'État. Et puis la Russie et l'Ukraine s'accusent mutuellement de n'avoir pas respecté le cessez-le-feu unilatéral de Moscou entré en vigueur à minuit pour les commémorations du 9 mai. Chaque camp dénonce des attaques de drones. Ils sont appelés à rester à la maison en télétravail. Face à l'envolée des prix du carburant qui dépasse les 2 euros le litre, le gouvernement demande aux administrations de réduire les déplacements professionnels. Une circulaire incite les agents publics à privilégier la visioconférence et autorise jusqu'à 3 jours de télétravail par semaine. 3 morts, 147 passagers piégés. Le MV Ondus va mouiller au large des Canaries sans accoster. Frappé par une épidémie de hantavirus, le navire de croisière ne sera pas admis à Kem. Les passagers seront évacués par vedette vers l'aéroport de Tenerife pour leur rapatriement. De leur côté, les travailleurs portuaires qui craignent une contamination appelle à la grève ce vendredi. Le suspect du meurtre de Chloé, 14 ans, a reconnu avoir porté les coups de couteau mortels lors de sa garde à vue à Soissons. Cet homme de 23 ans nie toutefois toute intention d'homicide. Déjà connu des services de police, il aurait exercé une emprise et des menaces sur l'adolescente et sur son entourage. L'enquête pour assassinat se poursuit alors que la garde à vue du suspect est prolongée. Un cessez-le-feu incertain au Moyen-Orient. L'armée américaine annonce avoir frappé l'Iran en riposte à un lancement massif de missiles et de drones ciblant ses navires. Téhéran dénonce une violation de l'accord de trêve. Une simple broutille selon le président américain Donald Trump qui maintient que le cessez-le-feu est toujours en cours. Côté climat, il est probable que 2027 devienne l'année la plus chaude jamais enregistrée à cause du retour d'El Niño. C'est une alerte de Copernicus. Par ailleurs, les océans mondiaux se dirigent vers un record des températures en mai, prévient également l'Observatoire européen. Enfin du football, avec un rendez-vous à ne pas rater ce soir, le FC Nantes qui va affronter le RC Lens en match avancé de la 33e journée de Ligue 1. Le coup d'envoi sera donné à 20h45.

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1: La deuxième heure de notre grande famille, bienvenue si vous venez tout de suite de nous rejoindre sur Radio VFM. Régis avec vous jusqu'à midi, on retrouvera à 12h l'info région avec Julien Caillard. Très bonne journée à tous, bon 8 mai, peut-être que vous vous préparez aussi à aller vous balader pendant tout ce week-end ou vous vous préparez à aller faire une petite visite sportive avec le football. Un samedi soir, grande soirée football, 17h50, prise d'antenne en direct du stade Pierre Comte pour le match entre Vire et Pontivy, hein, montée en National 2 possible pour l'équipe viroise. Et puis Caen, le stade Malherbe-Caen qui disputera son dernier match à domicile de la saison face à Concarneau. Vous pourrez suivre tout ça en direct sur Radio VFM samedi soir.

tout nouveau Big Flo et Oli. Ils sont de retour et ils nous parlent de Picasso. C'est le titre de la chanson, la nouveauté du jour. Big Flo et Oli, Picasso.

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20: Avant de feuilleter ensemble l'événement télé de la soirée, on retrouve tout de suite Robbie Williams avec Phil.

Côté télé pour ce soir, la bataille habituelle entre Tropique Criminel, la série policière inédite de France 2. Un nouvel épisode, c'est régulièrement en tête des audiences le vendredi soir. Masque Singer toujours en souffrance depuis la reprise. Et puis si vous aimez les variétés, eh bien vous pourrez retrouver les 50 ans de numéro 1 des Carpentiers. Vous vous souvenez de Mariti et Gilbert Carpentier et de leur grande émission de variété avec de nombreux artistes qui faisaient des sketchs, chantaient des chansons des autres, etc. Eh bien, vous revivrez tout ça 21h10 dans un documentaire sur France 3, alors que M6 la jouera comme tous les vendredis soirs, Pékin Express.

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1: En ce 8 mai, on se retrouve dans le jardin, dans la grande famille avec Éric Le Boucher. Bonjour Éric.
2: Bonjour Régis, bonjour à tous.
1: Après avoir éliminé la présence de la mousse dans le gazon, on en parlait hier.
2: Tout à fait.
1: Qu'est-ce qu'on peut faire pour limiter maintenant les mauvaises herbes dans le gazon, quoi?
2: Alors, c'est d'abord un manque d'entretien, car en Normandie, les prairies sont toujours bien vertes, car le paysan fait des apports réguliers de fumier, d'engrais pour nourrir les graminées,

0: En Normandie, nous avons les fréquences régulières d'apport d'eau normalement. C'est quand même 200 jours de pluviométrie sur 365 jours, ce qui n'est pas rien. Mais bon, c'est vrai qu'avec ce dérèglement climatique, c'est vrai qu'on voit quand même aujourd'hui des périodes de sécheresse arriver. Donc on peut très bien imaginer que ce printemps le soit. Je rappelle qu'il y a 50 ans, c'était 76.
1: Et oui, donc, c'est vrai.
0: Là, on a vécu autre chose. Mais bon, voilà, il y a des signes avec des vents d'est là qui nous indiquent que c'est pas du bon côté, mais ça peut changer rapidement, on peut le souhaiter. Donc la tonte régulière avec un robot de tonte, c'est une méthode très efficace. En dehors de certaines vivaces comme les chardons, les rumex, les autres vivaces sont plus décoratives, quoique certains chardons sont aussi très jolis, il faut le reconnaître. Donc on peut aussi imaginer, même si c'est interdit évidemment, de laisser sa prairie sans gazonner de chardons.
1: Tout à fait. Et si le gazon est clairsemé, est-ce qu'on peut réensemencer un vieux gazon?
0: Encore une fois, l'arrivée de l'été n'est pas une bonne solution, car la concurrence est assez rude entre les vieux pieds, évidemment, bien enracinés, et les jeunes pousses que vous allez établir, et avec les interdictions d'arrosage éventuelles. Donc la période idéal, c'est l'automne. Donc avec l'arrivée des pluies d'automne, vous allez bénéficier d'un sol réchauffé avec des pluies d'automne abondantes à souhait. Et il faut le souhaiter même sérieusement. Et donc avec une rosée du matin qui favorise à la jeune pousse de prendre sa place pour s'enraciner progressivement, sans être au détriment des vieux sujets en quelque sorte qui sont là présents, des vieilles souches. Donc oui, s'il y a une période favorable pour regarnir un gazon, c'est vraiment très tôt au printemps, mais plutôt à l'automne, parce qu'il y a toute la période hivernale pour que la plante s'enracine profondément en attendant l'arrivée du printemps.
1: Merci beaucoup, Eric. On va se souhaiter un bon week-end et se retrouver lundi.
0: À lundi.
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1: Direction l'agenda sur Radio VFM avec à Saint-Martin-des-Besas le samedi 16 mai à l'église, plus précisément de Saint-Denis-Maisoncelles, un concert repas au profit de la restauration de l'église de Saint-Denis-Maisoncelles avec Violette Calix, Bridge Gospel. Le menu est 10 euros, moins de 10 ans, 5 euros. Réservation au 06 78 03 20 36. Le samedi 30 mai, le comité des fêtes de Saint-Martin-de-Talvande organise un rallye-jeu, départ entre 14h et 15h. Rendez-vous à la maison du temps libre de Marty. 5 euros par équipe, une équipe de 4 personnes maxi sur inscription au 06 70 38 88 19. 06 70 38 88 19. Rendez-vous également ce samedi à la médiathèque de Vire pour un atelier d'éveil de 10h30 à 12h et dimanche à Condé-sur-Noireau. Rendez-vous au parc Maurice Piard pour la 20e édition de Condé Côté Jardin avec de nombreux exposants. C'est donc dimanche, deux défilés de tracteurs anciens en centre-ville à 10h30 et 15h. Des ateliers créatifs, décorations en bois seront proposés aussi avec animation en musique avec les jazz dîners, structures gonflables pour les 0-4 ans, buvettes et restauration sur place. Mardi prochain à l'espace de vie sociale de Neuville, temps d'échange, accueil café et conversation autour du français et c'est gratuit. Et puis mercredi prochain à la médiathèque, à 16h30, un atelier histoire et bidouille. Rien que ça, c'est à retenir sur votre agenda.

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c'est la fin de rendez-vous de la grande famille en ce 8 mai. On retrouvera lundi notre boîte à cadeaux, hein, promis, la boîte à cadeaux sur Radio VFM avec plein de rendez-vous cadeaux à vous proposer, et puis direction aussi le parc Astérix. Merci de nous avoir suivis. À 12h, l'info région revient avec Julien Caillard. Excellente journée à toutes et à tous, et rendez-vous donc demain pour l'agenda du week-end en ce qui me concerne. Profitez

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1: Bonjour à toutes et à tous, soyez les bienvenus dans cette édition régionale et à la une en ce 8 mai, cette exposition exceptionnelle à voir à partir d'aujourd'hui au Mémorial britannique de Vaires-sur-Mer dans le Bessin. Cette exposition dédiée aux héros chinois du débarquement, une histoire méconnue, découverte grâce au journal personnel d'un des 24 officiers chinois présents le 6 juin 44 au large de Sword Beach. Ce journal, retrouvé par hasard à Hong Kong il y a seulement 11 ans, dans un immeuble sur le point d'être détruit. Une exposition rare voulue par Gold Beach Tourisme, son président Stéphane Jacquet.
2: C'est nos amis hongkongais qui ont retrouvé ce journal donc à Hong Kong. Donc ce journal d'un officier de la marine britannique, parce qu'il faut rappeler qu'Hong Kong était britannique. Et donc, c'est vraiment une recherche. Ils ont trouvé les familles. C'était totalement méconnu. Donc l'idée, c'est de vraiment faire connaître cette histoire qui permet de remettre en perspective le débarquement et notamment les liens que pouvaient avoir les Britanniques avec l'Empire.
1: 24 officiers de marine
2: identifiés pour le moment. Donc les recherches continuent. Il y a vraiment une volonté d'aller plus loin. Donc, pour le moment, c'est le nombre d'officiers identifiés et qui, pour l'essentiel, ont participé au débarquement, ou du moins ont participé au bombardement des plages du débarquement.
1: Stéphane Jacquet, le président de Gold Beach Tourisme, qui propose donc cette exposition exceptionnelle sur les traces des héros chinois méconnus du débarquement. Cette exposition à voir tous les jours de 10h à 18h dès aujourd'hui et jusqu'au 14 juin au Mémorial britannique de Vaires-sur-Mer. Le vernissage de l'exposition, ce sera le 4 juin. Cette expo qui va ensuite sillonner le territoire de Solterre et Mer durant l'été. Elle sera visible à la Grange à Dîmes-Danel du 4 au 26 juillet, puis au Prieuré Saint-Gabriel du 1er au 23 août. Elle sera enfin proposée au musée de la bataille de Tilly-sur-Seule du 29 août au 27 septembre. Et puis sachez toujours dans le Bessin que dès aujourd'hui et jusqu'à dimanche, le cimetière américain de Colville-sur-Mer participe au printemps des cimetières. Des visites comme des ateliers thématiques sont proposés gratuitement et sans inscription sur place pour l'occasion. Toutes les informations à retrouver sur le site www.abmc.gov. Un jogger de 52 ans victime d'un malaise cardiaque à hauteur de Roulours sur la route qui relie Vire à Tingebray, c'était mercredi soir. Le quinquagénaire a été transporté au CHU de Caen après avoir été réanimé par les pompiers de Vire mais aussi par un témoin. L'intervention qui a fortement perturbé la circulation sur cet axe. À Vire Normandie, cette nouvelle réunion cet après-midi sur l'hippodrome Robert Auvray, 9 épreuves de trot attelées au menu à partir de 13h45 en attendant demain le prix des Ducs de Normandie, la 53e édition. Se disputera sur l'hippodrome de Caen. Les trois derniers vainqueurs du Prix d'Amérique seront notamment de la partie des trotteurs plus modestes et surtout moins fortunés. Donc cet après-midi dans la capitale du bocage, mais du spectacle quand même sur la piste et une foule d'animation en dehors de quoi ravir petits et grands. Les précisions d'Éric Marie, le responsable de la communication de l'hippodrome.
3: Vous aurez la possibilité de suivre les courses de l'intérieur en vous inscrivant dans le minibus, dans la voiture suiveuse. Vous aurez également, si la météo le permet, on croise les doigts, la possibilité de bénéficier de baptême de sulky proposé par l'écurie Trois Poneys de Vire. Animation gratuite également pour tout le monde et pour les enfants avec des promenades à poney avec le centre équestre de Vire, la structure gonflable, le traditionnel goûter gratuit distribué aux alentours de 16h, le stand de produits régionaux, les tirages au sort permettant de repartir avec des lots de consolation. Et il y aura notamment des entrées pour le zoo turc ou des traversées de la baie du Mont Saint Michel a gagné, donc restauration sur place. Enfin, tout est fait pour qu'on vous reçoive dans les meilleures conditions sur l'hippodrome de Vire, comme à l'accoutumée.
1: Et départ de la première des 9 épreuves de la journée à 13h45 cet après-midi sur l'hippodrome Robert Auvray. Le sport avec cette grande soirée football qui vous attend demain sur l'antenne de Radio VFM. Pas une, mais deux rencontres à vivre en direct ce samedi. Celle du Stade Malherbe, bien sûr, ce sera la dernière de la saison à Dornano. Caen accueillera Concarneau à partir de 19h30. Cette 33e journée de nationale qui sera marquée par les 30 ans du Malherbe Normandie Cup. L'autre rencontre de la soirée, elle débutera dès 18h au stade Pierre Comte. Vire accueillera Pontivy. Ce match de National 3 très attendu, puisqu'en cas de succès, le club de la capitale du Bocage s'installerait dans le fauteuil de leader du groupe C. Un fauteuil qui appartient justement pour l'heure à Pontivy. Suspense de dingue et match décisif donc à l'occasion de cette avant-dernière journée du championnat. Écoutez Christophe Lécuyer, le président de la FVROIS.
4: Passer en tête en cas de victoire une journée de la fin, ce serait quelque chose de merveilleux. Donc on sent cette effervescence aussi bien chez les supporters qui attendent ce match avec beaucoup d'impatience. On a vu effectivement un nombre de places incroyables vendues là cette semaine sur la billetterie en ligne. Une effervescence autour des supporters, il y a de l'excitation chez les joueurs évidemment. Maintenant voilà, faut pas jouer le match avant l'heure non plus, parce qu'il restera de toute façon une journée à disputer derrière cette rencontre-là. Mais ce qui est sûr, c'est qu'en tout cas, ça va faire partie des rencontres qui vont marquer cette saison. Voilà, Pierre Comte sera en feu en tout cas samedi, et c'est aussi pour des matchs comme ça qu'on aime le foot évidemment.
1: Christophe Lécuyer, le président de la FVROIS, qui accueillera donc Pontivy demain soir à partir de 18h pour le compte de la 25e et avant-dernière journée de National 3. Cette rencontre que vous pourrez vivre sur notre antenne. Rendez-vous demain dès 17h45 sur Radio VFM et vfmradio.fr. Juste après cette rencontre, nous irons donc à Caen, au stade Michel Dornano, pour vous faire vivre l'autre rencontre de la soirée, la dernière du stade Malherbe à domicile cette saison. Le stade Malherbe opposé à Concarneau à partir de 19h30.
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1: La météo, j'allais dire presque idéale pour entamer ce long week-end de 3 jours. Beaucoup de soleil dès ce matin, quelques nuages de beau temps sans conséquence. Vous l'avez constaté, la situation qui n'évoluera pas beaucoup. Dans l'après-midi, on conservera le soleil du littoral du Bessin jusqu'au bocage virois. Le vent d'ouest à nord-ouest faible à modéré ce vendredi. Les températures qui repasseront aujourd'hui au-dessus des normales de saison, 18 à 21 degrés au meilleur de la journée, c'est mine de rien. 6 à 7 degrés de plus qu'en début de semaine. La suite avec un temps plus instable demain et dimanche. On guettera notamment les orages dès demain après-midi. On en reparle tout à l'heure à 18h. Allez, c'est la fin de cette édition. Merci à vous de l'avoir suivi. Bon appétit si vous passez à table. Et bel après-midi sur Radio VFM. On se retrouve tout à l'heure à 18h.
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1: Bonjour, des cérémonies partout dans le pays pour célébrer la fin de la Seconde Guerre mondiale ce vendredi 8 mai pour célébrer le 8 mai 1945 à Paris. La tradition est respectée. Emmanuel Macron ravive la flamme du soldat inconnu sous l'Arc de Triomphe à un an de la fin de son mandat, un 8 mai particulier pour le chef de l'État. Et puis la Russie et l'Ukraine s'accusent mutuellement de n'avoir pas respecté le cessez-le-feu unilatéral de Moscou entré en vigueur à minuit pour les commémorations du 9 mai. Chaque camp dénonce des attaques de drones. Ils sont appelés à rester à la maison en télétravail. Face à l'envolée des prix du carburant qui dépasse les 2 euros le litre, le gouvernement demande aux administrations de réduire les déplacements professionnels. Une circulaire incite les agents publics à privilégier la visioconférence et autorise jusqu'à 3 jours de télétravail par semaine. 3 morts, 147 passagers piégés, le MV Ondus va mouiller au large des Canaries sans accoster. Frappé par une épidémie de hantavirus, le navire de croisière ne sera pas admis à quai. Les passagers seront évacués par vedette vers l'aéroport de Tenerife pour leur rapatriement. De leur côté, les travailleurs portuaires qui craignent une contamination appelle à la grève ce vendredi. Le suspect du meurtre de Chloé, 14 ans, a reconnu avoir porté des coups de couteau mortels lors de sa garde à vue à Soissons. Cet homme de 23 ans nie toutefois toute intention d'homicide. Déjà connu des services de police, il aura exercé une emprise et des menaces sur l'adolescente et sur son entourage. L'enquête pour assassinat se poursuit alors que la garde à vue du suspect est prolongée. Un cessez-le-feu incertain au Moyen-Orient. L'armée américaine annonce avoir frappé l'Iran en riposte à un lancement massif de missiles et de drones ciblant ses navires. Téhéran dénonce une violation de l'accord de trêve. Une simple broutille selon le président américain Donald Trump qui maintient que le cessez-le-feu est toujours en cours. Côté climat, il est probable que 2027 devienne l'année la plus chaude jamais enregistrée à cause du retour d'El Niño. C'est une alerte de Copernicus. Par ailleurs, les océans mondiaux se dirigent vers un record des températures en mai, prévient également l'Observatoire européen. En fin du football, avec un rendez-vous à ne pas rater ce soir, le FC Nantes qui va affronter le RC Lens en match avancé de la 33e journée de Ligue 1. Le coup d'envoi sera donné à 20h40.
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1: Bonjour, la France commémore ce vendredi le 81e anniversaire de la victoire du 8 mai 1945, marquant la capitulation de l'Allemagne nazie. À Paris, Emmanuel Macron préside les cérémonies officielles et a déposé une gerbe devant la statue du général de Gaulle, suivie d'un hommage à l'Arc de Triomphe. Tout au long de l'après-midi, de nombreuses autres commémorations locales se tiendront partout dans le pays pour honorer la mémoire des combattants. Et puis la Russie et l'Ukraine qui s'accusent mutuellement de n'avoir pas respecté le cessez-le-feu unilatéral de Moscou, entré en vigueur à minuit pour ces commémorations du 9 mai, chacun dénonçant des attaques de drones. Rester à la maison, c'est le mot d'ordre du gouvernement pour limiter les déplacements des fonctionnaires face à la flambée des prix des carburants. Le ministre David Amiel appelle les administrations à généraliser le télétravail dans la limite de 3 jours par semaine. Réunions et séminaires doivent désormais se tenir à distance, en visioconférence. 3 morts, 147 passagers confinés. Le MV Andus, ce qui héberge une épidémie de hantavirus, mouillera au large des Canaries sans accoster. Les passagers seront évacués par vedette vers l'aéroport de Tenerife pour leur rapatriement. Par ailleurs, un troisième ressortissant britannique a été diagnostiqué sur une des îles de Sainte-Hélène où le Andus a fait étape fin avril. Vive les vacances, et le gouvernement assure qu'il n'y aura pas d'annulation massive de vols cet été malgré la flambée des prix du kérosène. Le ministre des Transports, Philippe Tabarot, affirme que les plans de vol seront respectés, notamment chez Air France, malgré quelques ajustements mineurs chez Transavia ou bien encore Volotherm. L'exécutif martèle que les Français pourront voyager normalement. Il assure que le cessez-le-feu est toujours en vigueur. Le président Donald Trump minimise la riposte américaine face à l'Iran, qualifiant l'incident de simple broutille. L'armée américaine a frappé le territoire iranien après un lancement massif de missiles et de drones ciblant ses navires au Moyen-Orient. Téhéran dénonce une violation flagrante de l'accord de trêve. Côté climat, il est probable que 2026 devienne l'année la plus chaude jamais enregistrée à cause du retour d'El Niño, alerte Copernicus. Par ailleurs, les océans mondiaux se dirigent vers un record de température en mai, prévient également l'Observatoire européen. Enfin, du football ce soir avec Nantes qui va affronter Lens en match avancé de la 33e journée. Coup d'envoi à 20h45.

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1: Bonjour, la France commémore ce vendredi le 81e anniversaire de la victoire du 8 mai 1945, marquant la capitulation de l'Allemagne nazie. À Paris, Emmanuel Macron préside les cérémonies officielles et a déposé une gerbe devant la statue du général de Gaulle, suivie d'un hommage à l'Arc de Triomphe. Tout au long de l'après-midi, de nombreuses autres commémorations locales se tiendront partout dans le pays pour honorer la mémoire des combattants. Et puis la Russie et l'Ukraine qui s'accusent mutuellement de n'avoir pas respecté le cessez-le-feu unilatéral de Moscou, entré en vigueur à minuit pour ces commémorations du 9 mai. Chacun dénonçant des attaques de drones. Rester à la maison, c'est le mot d'ordre du gouvernement pour limiter les déplacements des fonctionnaires face à la flambée des prix des carburants. Le ministre David Amiel appelle les administrations à généraliser le télétravail dans la limite de 3 jours par semaine. Réunions et séminaires doivent désormais se tenir à distance, en visioconférence. 3 morts, 147 passagers confinés. Le MV Andus, ce qui héberge une épidémie de hantavirus, mouillera au large des Canaries sans accoster. Les passagers seront évacués par vedette vers l'aéroport de Tenerife pour leur rapatriement. Par ailleurs, un troisième ressortissant britannique a été diagnostiqué sur une des îles de Sainte-Hélène où le Andus a fait étape fin avril. Vive les vacances et le gouvernement assure qu'il n'y aura pas d'annulation massive de vols cet été malgré la flambée des prix du kérosène. Le ministre des Transports, Philippe Tabarot, affirme que les plans de vol seront respectés, notamment chez Air France, malgré quelques ajustements mineurs chez Transavia ou bien encore Voloterm. L'exécutif martèle que les Français pourront voyager normalement. Il assure que le cessez-le-feu est toujours en vigueur. Le président Donald Trump minimise la riposte américaine face à l'Iran, qualifiant l'incident de simple broutille. L'armée américaine a frappé le territoire iranien après un lancement massif de missiles et de drones ciblant ses navires au Moyen-Orient. Téhéran dénonce une violation flagrante de l'accord de trêve. Côté climat, il est probable que 2026 devienne l'année la plus chaude jamais enregistrée à cause du retour d'El Niño, alerte Copernicus. Par ailleurs, les océans mondiaux se dirigent vers un record de température en mai, prévient également l'Observatoire européen. Enfin, du football ce soir avec Nantes qui va affronter Lens en match avancé de la 33e journée. Coup d'envoi à 20h45.
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1: Bonjour, la France commémore ce vendredi le 81e anniversaire de la victoire du 8 mai 1945, marquant la capitulation de l'Allemagne nazie. À Paris, Emmanuel Macron préside les cérémonies officielles et a déposé une gerbe devant la statue du général de Gaulle, suivie d'un hommage à l'Arc de Triomphe. Tout au long de l'après-midi, de nombreuses autres commémorations locales se tiendront partout dans le pays pour honorer la mémoire des combattants. Et puis la Russie et l'Ukraine qui s'accusent mutuellement de n'avoir pas respecté le cessez-le-feu unilatéral de Moscou, entré en vigueur à minuit pour ces commémorations du 9 mai, chacun dénonçant des attaques de drones. Rester à la maison, c'est le mot d'ordre du gouvernement pour limiter les déplacements des fonctionnaires face à la flambée des prix des carburants. Le ministre David Amiel appelle les administrations à généraliser le télétravail dans la limite de 3 jours par semaine. Réunions et séminaires doivent désormais se tenir à distance, en visioconférence. 3 morts, 147 passagers confinés, le MV Andus, ce qui héberge une épidémie de hantavirus, mouillera au large des Canaries sans accoster. Les passagers seront évacués par vedette vers l'aéroport de Tenerife pour leur rapatriement. Par ailleurs, un troisième ressortissant britannique a été diagnostiqué sur une des îles de Sainte-Hélène, où le Andus a fait étape fin avril. Vive les vacances, et le gouvernement assure qu'il n'y aura pas d'annulation massive de vols cet été, malgré la flambée des prix du kérosène. Le ministre des Transports, Philippe Tabarot, affirme que les plans de vol seront respectés, notamment chez Air France, malgré quelques ajustements mineurs chez Transavia ou bien encore Volotherm. L'exécutif martèle que les Français pourront voyager normalement. Il assure que le cessez-le-feu est toujours en vigueur. Le président Donald Trump minimise la riposte américaine face à l'Iran, qualifiant l'incident de simple broutille. L'armée américaine a frappé le territoire iranien après un lancement massif de missiles et de drones ciblant ses navires au Moyen-Orient. Téhéran dénonce une violation flagrante de l'accord de trêve. Côté climat, il est probable que 2026 devienne l'année la plus chaude jamais enregistrée à cause du retour d'El Niño, alerte Copernicus. Par ailleurs, les océans mondiaux se dirigent vers un record de température en mai, prévient également l'Observatoire européen. Enfin, du football ce soir avec Nantes qui va affronter Lens en match avancé de la 33e journée. Coup d'envoi à 20h45.
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1: Bonjour, la France commémore ce vendredi le 81e anniversaire de la victoire du 8 mai 1945, marquant la capitulation de l'Allemagne nazie. À Paris, Emmanuel Macron préside les cérémonies officielles et a déposé une gerbe devant la statue du général de Gaulle, suivie d'un hommage à l'Arc de Triomphe. Tout au long de l'après-midi, de nombreuses autres commémorations locales se tiendront partout dans le pays pour honorer la mémoire des combattants. Et puis la Russie et l'Ukraine qui s'accusent mutuellement de n'avoir pas respecté le cessez-le-feu unilatéral de Moscou entrant en vigueur à minuit pour ces commémorations du 9 mai, chacun dénonçant des attaques de drones. Rester à la maison, c'est le mot d'ordre du gouvernement pour limiter les déplacements des fonctionnaires face à la flambée des prix des carburants. Le ministre David Amiel appelle les administrations à généraliser le télétravail dans la limite de 3 jours par semaine. Réunions et séminaires doivent désormais se tenir à distance en visioconférence. 3 morts, 147 passagers confinés, le MV vendu, ce qui héberge une épidémie de hantavirus mouillera au large des Canaries sans accoster. Les passagers seront évacués par vedette vers l'aéroport de Tenerife pour leur rapatriement. Par ailleurs, un troisième ressortissant britannique a été diagnostiqué sur une des îles de Sainte-Hélène où le Hondus a fait étape fin avril. Vive les vacances et le gouvernement assure qu'il n'y aura pas d'annulation massive de vols cet été malgré la flambée des prix du kérosène. Le ministre des Transports, Philippe Tabarot, affirme que les plans de vol seront respectés, notamment chez Air France, malgré quelques ajustements mineurs chez Transavia ou bien encore Volotherm. L'exécutif martèle que les Français pourront voyager normalement. Il assure que le cessez-le-feu est toujours en vigueur. Le président Donald Trump minimise la riposte américaine face à l'Iran, qualifiant l'incident de simple broutille. L'armée américaine a frappé le territoire iranien après un lancement massif de missiles et de drones ciblant ses navires au Moyen-Orient. Téhéran dénonce une violation flagrante de l'accord de trêve. Côté climat, il est probable que 2026 devienne l'année la plus chaude jamais enregistrée à cause du retour des Niño, alerte Copernicus. Par ailleurs, les océans mondiaux se dirigent vers un record de température en mai, prévient également l'Observatoire européen. Enfin du football ce soir avec Nantes qui va affronter Lens en match avancé de la 33e journée. Coup d'envoi à 20h45.
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0: C'est parti pour votre soirée télé pour ce vendredi 8 mai. Ce soir sur TF1, vous pourrez voir Mask Singer dès 21h, la suite de la saison 9. Sur M6, Pékin Express au Royaume des Dragons, la suite de la 22e saison du divertissement présenté par Stéphane Rothenberg. Sur TFX, grand classique, La Boum, diffusé ce soir avec évidemment Sophie Marceau. Et puis sur RMC Story, le Big Deal en prime time, spécial métier. Voilà, bonne soirée télé en ce vendredi 8 mai.
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1: Bonjour, la France commémore ce vendredi le 81e anniversaire de la victoire du 8 mai 1945, marquant la capitulation de l'Allemagne nazie. À Paris, Emmanuel Macron préside les cérémonies officielles et a déposé une gerbe devant la statue du général de Gaulle, suivie d'un hommage à l'Arc de Triomphe. Tout au long de l'après-midi, de nombreuses autres commémorations locales se tiendront partout dans le pays pour honorer la mémoire des combattants. Et puis la Russie et l'Ukraine qui s'accusent mutuellement de n'avoir pas respecté le cessez-le-feu unilatéral de Moscou entre en vigueur à minuit pour ces commémorations du 9 mai, chaque camp dénonçant des attaques de drones. Rester à la maison, c'est le mot d'ordre du gouvernement pour limiter les déplacements des fonctionnaires face à la flambée des prix des carburants. Le ministre David Amiel appelle les administrations à généraliser le télétravail dans la limite de 3 jours par semaine. Réunions et séminaires doivent désormais se tenir à distance en visioconférence. 3 morts, 147 passagers confinés, le MV Andus, qui héberge une épidémie de hantavirus, mouillera au large des Canaries sans accoster. Les passagers seront évacués par vedette vers l'aéroport de Tenerife pour leur rapatriement. Par ailleurs, un troisième ressortissant britannique a été diagnostiqué sur une des îles de Sainte-Hélène, où le Andus a fait étape fin avril. Vive les vacances, et le gouvernement assure qu'il n'y aura pas d'annulation massive de vols cet été, malgré la flambée des prix du kérosène. Le ministre des Transports, Philippe Tabarot, affirme que les plans de vol seront respectés, notamment chez Air France, malgré quelques ajustements mineurs chez Transavia ou bien encore Volotherm. L'exécutif martèle que les Français pourront voyager normalement. Il assure que le cessez-le-feu est toujours en vigueur. Le président Donald Trump minimise la riposte américaine face à l'Iran, qualifiant l'incident de simple broutille. L'armée américaine a frappé le territoire iranien après un lancement massif de missiles et de drones ciblant ses navires au Moyen-Orient. Téhéran dénonce une violation flagrante de l'accord de trêve. Côté climat, il est probable que 2026 devienne l'année la plus chaude jamais enregistrée à cause du retour d'El Niño, alerte Copernicus. Par ailleurs, les océans mondiaux se dirigent vers un record de température en mai, prévient également l'Observatoire européen. Enfin, du football ce soir avec Nantes qui va affronter Lens en match avancé de la 33e journée. Coup d'envoi à 20h45.

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1: Soyez les bienvenus dans cette édition régionale et à la une en ce 8 mai, cette exposition exceptionnelle à voir à partir d'aujourd'hui au Mémorial britannique de Vaires-sur-Mer dans le Bessin. Cette exposition dédiée aux héros chinois du débarquement, une histoire méconnue découverte grâce au journal personnel d'un des 24 officiers chinois présents le 6 juin 44 au large de Sword Beach. Ce journal, retrouvé par hasard à Hong Kong il y a seulement 11 ans, dans un immeuble sur le point d'être détruit. Une exposition rare voulue par Gold Beach Tourism, son président Stéphane Jacquet.
2: C'est nos amis hongkongais qui ont retrouvé ce journal donc à Hong Kong. Donc ce journal d'un officier de la marine britannique, parce qu'il faut rappeler qu'Hong Kong était britannique. Et donc, c'est vraiment une recherche. Ils ont trouvé les familles, c'était totalement méconnu. Donc l'idée, c'est de vraiment faire connaître cette histoire qui permet de remettre en perspective le débarquement et notamment les liens que pouvaient avoir les Britanniques avec l'Empire.
3: 24 officiers de marine
2: identifiés pour le moment. Donc les recherches continuent. Il y a vraiment une volonté d'aller plus loin. Donc, pour le moment, c'est le nombre d'officiers identifiés et qui, pour l'essentiel, ont participé au débarquement, ou du moins ont participé au bombardement des plages du débarquement.
1: Stéphane Jacquet, le président de Gold Beach Tourism, qui propose donc cette exposition exceptionnelle sur les traces des héros chinois méconnus du débarquement. Cette exposition à voir tous les jours de 10h à 18h dès aujourd'hui et jusqu'au 14 juin au Mémorial britannique de Vaires-sur-Mer. Le vernissage de l'exposition, ce sera le 4 juin. Cette expo qui va ensuite sillonner le territoire de Seule Terre et Mer durant l'été. Elle sera visible à la Grange à Dîmes-d'Anelle du 4 au 26 juillet, puis au Prieuré Saint-Gabriel du 1er au 23 août. Elle sera enfin proposée au musée de la bataille de Tilly-sur-Seule du 29 août au 27 septembre. Et puis sachez toujours dans le Bessin que dès aujourd'hui et jusqu'à dimanche, le cimetière américain de Colville-sur-Mer participe au printemps des cimetières. Des visites comme des ateliers thématiques sont proposés gratuitement et sans inscription sur place pour l'occasion. Toutes les informations à retrouver sur le site www.abmc.gov. Un jogger de 52 ans, victime d'un malaise cardiaque à hauteur de Roulour sur la route qui relie Vire à Tingebray, c'était mercredi soir. Le quinquagénaire a été transporté au CHU de Caen après avoir été réanimé par les pompiers de Vire, mais aussi par un témoin. L'intervention qui a fortement perturbé la circulation sur cet axe. Le sport avec cette grande soirée football qui vous attend demain sur l'antenne de Radio VFM. Pas une, mais deux rencontres à vivre en direct ce samedi. Celle du Stade Malherbe, bien sûr. Ce sera la dernière de la saison à Dornano. Caen accueillera Concarneau à partir de 19h30. Cette 33e journée de National qui sera marquée par les 30 ans du Malherbe Normandie Cup. L'autre rencontre de la soirée, elle débutera dès 18h au Stade Pierre Comte. Vire accueillera Pontivy. Ce match de National 3 très attendu puisqu'en cas de succès, le club de la capitale du Bocage s'installerait dans le fauteuil de leader du groupe C. Un fauteuil qui appartient justement pour l'heure à Pontivy. TV, suspense de dingue et match décisif donc à l'occasion de cette avant-dernière journée du championnat. Écoutez Christophe Lécuyer, le président de la Vireoise.
4: C'est assez exceptionnel hein, d'avoir un match avec autant d'enjeux à disputer sur une avant-dernière journée de championnat. Alors le suspense, ça fait quand même partie des ingrédients qui nous font aimer le sport et ça nos joueurs et nos coachs l'ont bien compris parce que ça fait quand même plusieurs saisons à la Vireoise qu'on a la chance d'avoir du suspense jusque dans les dernières minutes de l'ultime journée. Et là, cette année encore, recevoir le leader sur l'avant-dernière journée avec éventuellement l'opportunité de passer en tête en cas de victoire une journée de la fin, ce serait quelque chose de merveilleux. Donc on sent cette effervescence aussi bien chez les supporters hein, qui attendent ce match avec beaucoup d'impatience. On a vu effectivement un nombre de places incroyables vendues là cette semaine sur la billetterie en ligne, beaucoup plus que sur les matchs traditionnels en tous les cas. Une effervescence autour des supporters, il y a de l'excitation chez les joueurs évidemment. Maintenant voilà, faut pas jouer le match avant l'heure non plus parce qu'il restera de toute façon une journée à disputer derrière cette rencontre là. Mais ce qui est sûr, c'est qu'en tout cas ça va faire partie des rencontres qui vont marquer cette saison et c'est grâce à cette saison exceptionnelle qu'ont réalisé les joueurs qu'on a le droit de s'offrir ce match avec un suspense fantastique sur cette dernière journée de championnat. Donc, Pierre Comte sera en feu en tout cas samedi et c'est aussi pour des matchs comme ça qu'on aime le foot évidemment.
1: Christophe Lécuyer, le président de l'AF Virois, qui accueillera donc Pontivy demain soir à partir de 18h pour le compte de la 25e et avant-dernière journée de National 3. Cette rencontre que vous pourrez vivre sur notre antenne. Rendez-vous demain dès 17h45 sur Radio VFM et vfmradio.fr. Juste après cette rencontre, nous irons donc à Caen, au stade Michel Dornano, pour vous faire vivre l'autre rencontre de la soirée, la dernière du stade Malherbe à domicile cette saison. Le stade Malherbe opposé à Concarneau à partir de 19h30.
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1: La météo, j'espère que vous avez profité de la journée parce que les deux prochaines s'annoncent beaucoup plus instables. Encore un ciel dégagé ce soir, mais on le retrouvera beaucoup plus laiteux demain matin. Avant l'arrivée par l'ouest de cette dégradation orageuse, elle nous concernera dans l'après-midi. Des averses à caractère orageux qui pourront se développer et s'accompagner de bonnes rafales de vent. Ces orages que l'on va retrouver davantage sur les régions centrales dimanche, mais ils pourront se réactiver à l'arrière avec donc des averses, de la grêle peut-être, mais aussi de bonnes bourrasques de vent. Les températures demain comprises entre 9 et 11 degrés. Au lever du jour, elles atteindront 18 à 21 degrés au meilleur de la journée. Ces températures qui baisseront dimanche. Allez, c'est la fin de ce journal. Merci à vous de l'avoir suivi. Retour de l'information du bocage et du Bessin dès demain matin, 6h. Vous serez avec Régis Picot. Je vous souhaite, quant à moi, une excellente soirée, un très bon week-end sur Radio VFM.

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4: Bonsoir à tous. Un nouveau cas contact suspect lié au foyer d'antivirus du MV Ondus a été identifié en Espagne. Une personne localisée à Alicante présente de légers symptômes compatibles et a été placée en isolement préventif. Une autre personne passée par Barcelone avant de repartir en Afrique du Sud est toujours recherchée. La France a commémoré le 81e anniversaire de la victoire du 8 mai 1945 avec une cérémonie présidée par Emmanuel Macron à l'Arc de Triomphe en hommage aux soldats inconnus et aux morts pour la France. L'ambassadeur de France en Algérie, Stéphane Romaté, reprend officiellement ses fonctions après un an d'absence lié à une crise diplomatique. Il accompagne aujourd'hui Alice Ruffou en Algérie pour commémorer les massacres du 8 mai 1945 à Sétif. Cette visite voulue par Emmanuel Macron vise à relancer le dialogue bilatéral et la coopération consulaire entre les deux pays. La justice portugaise refuse d'extrader vers la France Cédric Prison, accusé du meurtre de son ex-compagne et de sa conjointe. Arrêté au Portugal, il reste en détention provisoire et le tribunal estime que les faits ont été commis en partie sur le territoire portugais, où une procédure judiciaire est déjà ouverte contre le suspect français de 42 ans. On poursuit avec Philippe Tabarot qui assure qu'il n'y aura pas d'annulation massive de vols cet été malgré la flambée des prix du kérosène liée aux tensions en Moyen-Orient. Quelques réductions de programmes sont prévues, mais les compagnies maintiennent l'essentiel de leurs vols. En Indonésie, le volcan Mont Dukono est entré en éruption aujourd'hui sur l'île d'Halmahera. 3 randonneurs, dont 2 étrangers, ont péri et 10 personnes restent portées disparues pour le moment. Les autorités appellent la population à la vigilance face aux risques sanitaires et aux perturbations des transports. Et enfin du sport et du football, avec l'ouverture de la 33e journée de championnat de Ligue 1 ce soir avec Nantes qui reçoit Lens. Le coup d'envoi est prévu à 20h45.
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17: C'est parti pour votre soirée télé pour ce vendredi 8 mai. Ce soir sur TF1, vous pourrez voir Mask Singer dès 21h, la suite de la saison 9. Sur M6, Pékin Express au Royaume des Dragons, la suite de la 22e saison du divertissement présenté par Stéphane Rothenberg. Sur TFX, grand classique, La Boum, diffusé ce soir avec évidemment Sophie Marceau. Et puis sur RMC Story, le Big Deal en prime time, spécial métier. Voilà, bonne soirée télé en ce vendredi 8 mai.
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1: Bonsoir à tous. Un nouveau cas contact suspect lié au foyer d'antivirus du MV Ondus a été identifié en Espagne. Une personne localisée à Alicante présente de légers symptômes compatibles et a été placée en isolement préventif. Une autre personne passée par Barcelone avant de repartir en Afrique du Sud est toujours recherchée. La France a commémoré le 81e anniversaire de la victoire du 8 mai 1945 avec une cérémonie présidée par Emmanuel Macron à l'Arc de Triomphe en hommage aux soldats inconnus et aux morts pour la France. L'ambassadeur de France en Algérie, Stéphane Romaté, reprend officiellement ses fonctions après un an d'absence lié à une crise diplomatique. Il accompagne aujourd'hui Alice Ruffou en Algérie pour commémorer les massacres du 8 mai 1945 à Sétif. Cette visite voulue par Emmanuel Macron vise à relancer le dialogue bilatéral et la coopération consulaire entre les deux pays. La justice portugaise refuse d'extrader vers la France Cédric Prison, accusé du meurtre de son ex-compagne et de sa conjointe. Arrêté au Portugal, il reste en détention provisoire et le tribunal estime que les faits ont été commis en partie sur le territoire portugais, où une procédure judiciaire est déjà ouverte contre le suspect français de 42 ans. On poursuit avec Philippe Tabarot qui assure qu'il n'y aura pas d'annulation massive de vols cet été malgré la flambée des prix du kérosène liée aux tensions en Moyen-Orient. Quelques réductions de programmes sont prévues, mais les compagnies maintiennent l'essentiel de leurs vols. En Indonésie, le volcan Mont Dukono est entré en éruption aujourd'hui sur l'île d'Halmahera. 3 randonneurs, dont 2 étrangers, ont péri et 10 personnes restent portées disparues pour le moment. Les autorités appellent la population à la vigilance face aux risques sanitaires et aux perturbations des transports. Et enfin du sport et du football, avec l'ouverture de la 33e journée de championnat de Ligue 1 ce soir avec Nantes qui reçoit Lens. Le coup d'envoi est prévu à 20h45.
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1: Bonsoir à tous. Les autorités sanitaires espagnoles surveillent un nouveau cas contact lié au foyer d'antivirus du MV Andus. Une personne localisée à Alicante présente des symptômes légers et a été placée à l'isolement préventif. Une autre passée par Barcelone avant de repartir en Afrique du Sud est toujours recherchée. Les passagers seront évacués par petits groupes entre dimanche et lundi avant d'être rapatriés par avion vers leur pays d'origine. Boris Vallaud quitte la direction du Parti Socialiste avec l'ensemble de son courant, soit 24 membres au total. Ce départ accentue les divisions internes du PS, notamment autour du projet de primaire de la gauche défendu par Olivier Faure, auquel Boris Vallaud est opposé. Et à l'occasion du 81e anniversaire de la victoire du 8 mai 1945, Emmanuel Macron a présidé une cérémonie de commémoration à l'Arc de Triomphe en hommage aux soldats inconnus et aux morts pour la France. On poursuit avec le Portugal qui refuse de remettre à la France Cédric Prison, suspecté d'avoir tué son ex-compagne et sa conjointe. Déjà poursuivi par la justice portugaise, le Français de 42 ans reste placé en détention provisoire sur place. Meta a demandé l'annulation d'un verdict rendu aux États-Unis, le condamnant avec Google à verser 6 millions de dollars à une adolescente. La justice a estimé que les plateformes avaient aggravé sa dépression en raison de mécanismes jugés addictifs. Meta invoque une loi fédérale protégeant les plateformes numériques et réclame un nouveau procès dans cette affaire. Pas de problème pour cet été a priori, malgré la hausse du prix du kérosène provoquée par les tensions au Moyen-Orient. Philippe Tabarot a affirmé que le trafic aérien restera globalement maintenu. Quelques ajustements sont prévus, mais les compagnies conserveront la majorité de leurs vols. Du côté de l'Indonésie, sur l'île d'Halmahera, le mont Dukono est entré en éruption, faisant un bilan de 3 morts et 10 personnes recherchées. Et enfin en football, la 33e journée de championnat de Ligue 1 débute ce soir avec Nantes qui affronte Lens à 20h45.

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